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3: Il est 5h, le grand réveil Évasion qui commence avec Shakira qui va arriver. Et Émilie qui est toujours là, ça va?
4: Et salut à tous, en pleine forme.
3: Merci d'être avec nous.
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0: Panier, courage, si vous venez de vous lever, on prépare le petit-déj et on allume la radio avec Maël Smith qui arrive.
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3: Nous sommes le 29 septembre, on a beaucoup de fêtes du jour. Hein. Saint-Michel, Gabriel, Raphaël et c'est la journée mondiale du cœur. Alors soyez gentils aujourd'hui.
0: Oh, c'est mignon ça. Joyeux anniversaire à l'animateur Jérôme Pitorin qu'on voyait dans La Nouvelle Star à l'époque. Il a aussi produit l'émission C'est du propre sur M6 qui est revenu d'ailleurs récemment sur Sister. Et en ce moment, il est sur France 5. Je sais pas, mais voilà, il est dans La Quotidienne et dans Échappée Belle également. Il a 55 ans.
3: Bon, on voit qu'il est encore très actif. Pour tous les fans de NBA, Kevin Durant, le grand joueur américain, fête aujourd'hui ses 38 ans.
0: Et Jade de Senlis nous a envoyé un petit message pour Amélie. Un gros bisou à ma fille qui fête ses 20 ans aujourd'hui. Ah oui, profitez de la vingtaine, ça passe trop vite.
3: Qui dit ça, tous les adversaires. Si vous en avez d'autres, n'hésitez pas, ça se passe sur evasionfm.com, on lit tout à l'antenne.
0: Restez avec nous sur Evasion, on filera.

0: On est bien ensemble sur Évasion pour se réveiller avec dans quelques instants Tame Impala qui arrive, ce sera Dracula. Et avant ça, un petit point sur la météo.
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2: Le temps sera assez lumineux avec un ciel partagé entre éclaircies et passages nuageux. Les températures seront douces dès le matin autour de 18 degrés, puis elles grimperont rapidement pour atteindre 27 à 29 degrés au meilleur de la journée.
0: Allez Tame Impala pour la suite, pour passer on l'espère la meilleure journée pour vous à l'écoute du Grand Réveil Évasion. On est ensemble jusqu'à 9h30.
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0: Le 16 octobre, elle va sortir son nouvel album qui s'appelle Instinct, son troisième album studio. D'ailleurs, c'était Angèle à l'instant sur Évasion.
1: Et on a hâte de l'écouter justement, ce nouvel album. À suivre, c'est Olivia Rodrigo. Et tout de suite, les idées sorties.
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3: L'artisanat s'échartre, de retour à l'Iliade, dans une formule renouvelée. Le fameux salon artisanal se tient sur 3 jours, de vendredi à dimanche. 4 grands espaces vous attendent, un espace gastronomie, un espace beauté, mode, décoration, un espace métier d'art et un espace bâtiment, horticulture, automobile. Sans oublier la formation et les très nombreuses animations. Entrée gratuite de 10h à 22h vendredi et samedi et de 10h à 18h dimanche. Et puis la 111e foire de Chatou s'est installée sur l'île des impressionnistes. Jusqu'au 4 octobre, venez explorer un immense espace regorgeant d'antiquités et d'objets insolites ou chargés d'histoire. 320 marchands professionnels venus de France et d'Europe proposent un large panel de trésors, des tableaux aux livres, en passant par les jouets, le mobilier, les bijoux ou encore l'horlogerie. Des experts sont présents pour vous guider dans vos achats et des options de restauration sont à disposition, entrée 10 euros.

0: découvre sur Évasion, c'est Gauthier.
1: Ah, avec sa manana.
0: Mais oui, l'original.
1: Ça fait longtemps, ouais. C'était génial, ça. Gauthier qui est belge, d'ailleurs.
0: Improbable.
1: Ouais, je ne savais pas, je l'ai appris il n'y a pas si longtemps que ça. Je vous partage l'info. On parlera de trois cambrioleurs également à Lyon qui ont eu une mauvaise surprise au moment de compter leur butin. Et avant ça, l'horoscope du jour, les Capricornes, vous êtes le signe fort du jour.
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1: L'horoscope de ce mardi matin avec les Béliers pour commencer.
0: Célibataire, vous allez faire une rencontre de rêve.
1: Les Taureaux.
0: Votre partenaire doit se montrer à la hauteur de vos espérances.
1: Gémeaux.
0: Gardez vos projets pour vous, faites preuve de discrétion.
1: Cancer.
0: Vous avez envie d'exprimer haut et fort vos sentiments.
1: Lion.
0: Vous avez un pouvoir de séduction irrésistible.
1: Vierge.
0: Vous faites tout pour casser votre routine quotidienne.
1: Les Balances.
0: On va vous faire des propositions professionnelles intéressantes.
1: Scorpion.
0: Vous avez envie de vivre de nouvelles aventures.
1: Sagittaire.
0: Prenez le temps de réfléchir avant de prendre des décisions.
1: Notre signe du jour, c'est les Capricornes.
0: En couple, vous vivez un bonheur absolument parfait.
1: Eh ben nickel, les Verseaux.
0: N'oubliez pas la communication pour éviter les malentendus.
1: Et enfin, les Poissons pour terminer.
0: Vous donnez votre maximum dans votre travail.
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0: À suivre sur Évasion, c'est Jérémy Frérot. Et alors, quelle mauvaise surprise ont eu trois cambrioleurs après l'attaque d'une bijouterie il y a quelques jours?
1: Ça s'est passé à Lyon et ils ont découvert un peu tard que tous les bijoux qu'ils ont volés étaient entièrement faux.
0: Oh,
1: pratique ça. Pourtant, alors, il y a un truc. C'est qu'il y avait une affichette qui indiquait que c'était des pièces factices qui étaient présentées en fait.
0: Ils ont quand même volé.
1: Voilà, c'était des répliques tout simplement. Ils l'ont quand même pris, ils n'ont pas fait attention à l'affichette. Donc voilà, tous s'embêter à faire un cambriolage franchement pour ça.
0: Pour du fake, peut-être qu'ils savaient pas lire, je sais pas.
1: Ah, peut-être, c'est possible. Jérémy Frérot, je sais lire ce qui arrive sur Évasion, c'est déjà bien. Avec Frérot qui arrive dans quelques minutes et à 6h pile, les infos avec la rédaction. Restez bien.
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3: Et il est 6h, j'espère que vous allez bien sur Évasion. Nous sommes mardi 29 septembre avec Ed Sheeran qui arrive pour la suite. Ce sera Repeat It juste après la météo et les infos.
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5: Bonjour à toutes et tous. Plusieurs grèves touchent les Yvelines et l'Eure-et-Loire aujourd'hui. D'abord dans les écoles avec les agents du périscolaire. Plusieurs cantines devraient rester porte close. Les agents de la fonction publique sont aussi mobilisés avec des perturbations à prévoir dans les écoles, les administrations et certains services hospitaliers non urgents. Toujours pour des questions salariales et de personnel. En Eure-et-Loire, un grand rassemblement départemental est prévu à Chartres. De nombreux affrontements et incidents ont aussi été rapportés dans la plupart des départements de la région parisienne. Hier. Et puis il y a aussi une grève dans les transports. Il y aura 3 trains sur 4 sur le RER C et E, 2 trains sur 3 sur la ligne V, entre 1 train sur 2 et 1 train sur 3 selon les branches sur le RER D. Jordan Bardella porte plainte pour diffamation contre le journal Mediapart. Selon le site d'information, le président du Rassemblement National a tenu des propos antisémites dans plusieurs conversations datées de 2013 à 2015. Jordan Bardella a évoqué des propos parfaitement délirants et son avocat parle d'une tentative de déstabilisation à l'approche des élections présidentielles de 2027. Selon le service statistique ministériel de la sécurité intérieure, la crainte de subir une atteinte à sa personne n'est pas la même partout en France. Les dernières données départementales de l'enquête vécue et ressentie en matière de sécurité permettent d'y voir plus clair. En Eure-et-Loire, 15% des habitants craignaient d'être victimes de harcèlement sexuel. C'est inférieur à la moyenne nationale avec un taux qui est fixé à 16,5%. Rachida Dati connaîtra son sort le 21 janvier prochain. L'ex-ministre de la Culture et maire du 7e arrondissement de Paris était jugé pour corruption et trafic d'influence au sein du Parlement européen pour le compte de Renault Nissan. Le parquet a requis 4 ans de prison avec une exécution provisoire de 5 ans d'inéligibilité et l'interdiction d'exercer sa profession d'avocat. Et le marché immobilier repart doucement en Île-de-France. Les Yvelines n'échappent pas à la règle. Selon les notaires du Grand Paris, les ventes de maisons anciennes ont progressé de 5% au deuxième trimestre par rapport à la même période l'an dernier. Les prix, eux, restent orientés à la baisse autour de 386 500 euros en moyenne. C'est un recul compris entre moins 0,8 et moins 2% sur un an. Et puis l'équipe de France est venue à bout de la Belgique hier avec un but de Michael Olise. Et seulement 3 jours après sa victoire contre la Turquie.
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6: C'est une nouvelle journée qui démarre avec de belles éclaircies encore une fois ce matin dans la région et des températures en hausse dès ce début de matinée. Jusqu'à 19 degrés sont attendus à Montfort-l'Amaury, on attend 19 près d'Elancourt. Et dans l'après-midi, les températures vont bien augmenter. Le ciel sera légèrement voilé près de Rambouillet avec 26 degrés. On attend jusqu'à 27 du côté d'Oudan, Dreux et Pernon et 26 degrés à Saint-Arnoult en Yvelines. Je vous souhaite à tous une agréable journée sur Évasion.
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6: Il est 6h03, on se réveille ensemble sur Évasion de bonne humeur à suivre les anniversaires de vos célébrités préférées.
3: Et avant ça, Ed Sheeran et Martin Garrix, deux de vos célébrités préférées, avec Whip It tout de suite sur Évasion. Bon réveil à tous.

0: Quel plaisir de se retrouver sur Évasion pour une nouvelle journée qu'on démarre ensemble. Il est 6h10.
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3: Je sais pas comment se votre matinée, mais moi j'ai pété mon casque. Je commence à faire des deux partout.
0: Ça commence bien.
3: Ça commence très bien. Nous sommes le 29 septembre. On a beaucoup de fêtes en plus aujourd'hui. La Saint-Michel, Gabriel, Raphaël. Et c'est la journée mondiale du cœur.
0: Joyeux anniversaire à l'animateur Jérôme Pitorin, qu'on voyait dans La Nouvelle Star. Et il a produit C'est du propre aussi sur M6, qui est revenu il y a pas longtemps.
3: Flop, mais oui.
0: Après, en même temps, il n'y a plus les deux. C'était Daniel et. Je sais plus comment ça s'appelle.
3: J'ai plus l'autre nom, donc on va passer.
0: Si vous l'avez, vous nous le dites sur le WhatsApp d'Évasion notamment. Et en ce moment, il est sur France 5, notre ami Jérôme Pitorin, avec La Quotidienne et Échappée Belle, qui fait de temps en temps. Il a 55 ans.
3: Il est resté sur notre petit écran finalement.
0: C'est dur à dire.
3: C'est dur à dire, surtout de bon matin. Pour tous les fans de NBA, Kevin Durant, le grand joueur américain, fête aujourd'hui ses 38 ans.
0: Et Jade de Senlis nous a envoyé un message pour Amélie. Un gros bisou à ma fille qui fête ses 20 ans aujourd'hui. Profitez.
3: Exactement.
0: Après, ça passe trop vite.
3: Non, rassurez-vous, ça passe pas vite. Si vous aussi, vous avez des messages à faire passer, on a toute la matinée pour lire vos messages. Alors allez-y sur evasionfm.com.
0: L'actu en plus à suivre sur Evasion. Quelles sont les 100 meilleures séries du siècle? New York Times. Times a répondu à cette question. Enfin, a tenté de répondre à cette question en tout cas. Save Me Tonight, avant ça, c'est David Guetta et Gillo qu'on écoute sur Evasion.

0: Il est 6h15, on vous réveille sur Évasion et on a un petit message de Léa de Lagny-sur-Marne qui nous dit qu'elle vient à peine de se réveiller. Heureusement, avec David Guetta, ça fait du bien.
1: Oui, avec les meilleures séries du siècle aussi. Quelles sont les 100 meilleures séries du siècle selon le prestigieux New York Times? J'arrive pas à dire New York Times. Je sais pas non plus. C'est ce que je vous propose de découvrir, en tout cas dans l'actu en plus.
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0: Alors, sans surprise, les productions américaines et britanniques. Trust?
1: Oui, Trust. C'est ce qu'on dit. Trust l'eau du classement. Oui.
0: Oui. Non mais bon, il me fait rire quoi. Il met ce genre de mots. Les premières places avec des géants comme Breaking Bad, évidemment, que nous n'avons pas vu tous les deux.
1: Non, j'ai vu le début.
0: Bon, voilà. Voilà, ça suffit. The Wire ou encore Fleabag.
1: The Wire, c'est génial.
0: Ah ouais?
1: Ah ouais, c'est super.
0: Les trois là, je ne les ai jamais vus. Mais bon,
1: allez, rien vu,
0: je
1: fait.
0: Vous fais confiance. Disons que les séries que je regarde, je suis pas sûre que vous les regardiez. Et au milieu, une unique création française parvient à tirer son épingle du jeu.
1: Il s'agit du Bureau des Légendes.
0: Incroyable.
1: Cocorico, qui décroche la 54e place sous son titre international The Bureau. Je promets, la série s'appelle The Bureau à l'international.
0: Wow.
1: J'aurais pas choisi ce titre, ouais. Mais c'est sympa. En tout cas, elle devance des blockbusters mondiaux comme Squid Game.
0: Wow.
1: Donc c'est quand même assez fou. Hein. Donc bravo pour cette série française. Et pour le classement complet, rendez-vous sur X Twitter, hein, je sais pas comment il faut appeler ça, sur le compte Lost, tout simplement, qui a tout répertorié.
0: Et puis alors surtout, n'hésitez pas sur le WhatsApp d'Évasion à nous dire vos séries préférées, ça nous intéresse, on pourra faire le classement.
1: 07 68 60 50 17, Freya Sky pour la suite. 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La suite avec Freya Sky.
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0: et bien d'autres ont dit oui. Et ensemble, ils chantent « Viens, on rêve », l'hymne solidaire de l'association Imagine for Margot. À écouter dès maintenant sur toutes les plateformes et bien sûr sur toutes les indés radio. Viens, on rêve.
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0: C'était Free Sky sur Évasion, il est 6h26.
1: 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Carole G qui arrive et tout de suite on fait un petit peu le tour des bons plans sortis dans la région.
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3: Rambouillet, faites la Saint-Lubin ce samedi. La ville vous a concocté une 18e édition spéciale au Moyen-Âge. Venez renouer avec l'ambiance des anciennes foires agricoles, véritable manifestation populaire dont les origines remontent au 14e siècle. Le public est invité à venir déguisé. Au programme, spectacle pyro-symphonique à 21h vendredi dans le parc du Château sur le site du Rondeau. Le week-end, retrouvez un marché d'époque, des animations commerciales et comices agricoles et de très nombreuses animations et spectacles dans toute la ville de 9h à 18h. Et puis les bibliothèques d'Eure-et-Loire sont en folie du 2 au 4 octobre. À l'occasion des Biblis en folie, profitez par exemple d'un escape game, d'un cabaret d'impro ou encore de lecture théâtralisée à la médiathèque L'Apostrophe de Chartres. Retrouvez des événements à Anches, Dreux, Auneau, Prunay-le-Gillon et bien d'autres sur biblisenfolie.culture.gouv.fr. Amusez-vous bien sur Évasion.
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0: 16h30 avec Carole G à l'instant sur Évasion et Bruno Mars qui va arriver d'ici quelques minutes. I Just Might. Il y aura également votre horoscope du jour. Les Capricornes, vous serez à l'honneur.
1: Et tout de suite, un point sur l'actualité avec les infos et la météo sur Évasion.
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0: Avec Benjamin Foucault.
3: Bonjour à toutes et tous. Plusieurs grèves touchent les Yvelines et l'Eure-et-Loire aujourd'hui. D'abord dans les écoles avec les agents du périscolaire. Plusieurs cantines devraient rester portes closes. Les agents de la fonction publique sont aussi mobilisés avec des perturbations à prévoir dans les écoles, les administrations et certains services hospitaliers non urgents. Toujours pour des questions salariales et de personnel. En Eure-et-Loire, un grand rassemblement départemental est prévu à Chartres. De nombreux affrontements et incidents ont aussi été rapportés dans la plupart des départements de la région parisienne hier. Et puis il y a aussi une grève dans les transports. Il y aura 3 trains sur 4 sur le RER C et E, 2 trains sur 3 sur la ligne V, entre 1 train sur 2 et 1 train sur 3 selon les branches sur le RER D. Jordan Bardella porte plainte pour diffamation contre le journal Mediapart. Selon le site d'information, le président du Rassemblement National a tenu des propos antisémites dans plusieurs conversations datées de 2013 à 2015. Jordan Bardella a évoqué des propos parfaitement délirants et son avocat parle d'une tentative de déstabilisation à l'approche des élections présidentielles de 2027. Selon le service statistique ministériel de la sécurité intérieure, la crainte de subir une atteinte à sa personne n'est pas la même partout en France. Les dernières données départementales de l'enquête vécue et ressentie en matière de sécurité permettent d'y voir plus clair. En Eure-et-Loire, 15% des habitants craignaient d'être victimes de harcèlement sexuel. C'est inférieur à la moyenne nationale avec un taux qui est fixé à 16,5%. Rachida Dati connaîtra son sort le 21 janvier prochain. L'ex-ministre de la Culture et maire du 7e arrondissement de Paris était jugé pour corruption et trafic d'influence au sein du Parlement européen pour le compte de Renault Nissan. Le parquet a requis 4 ans de prison avec une exécution provisoire de 5 ans d'inéligibilité et l'interdiction d'exercer sa profession d'avocat. Et le marché immobilier repart doucement en Île-de-France. Les Yvelines n'échappent pas à la règle. Selon les notaires du Grand Paris, les ventes de maisons anciennes ont progressé de 5% au deuxième trimestre par rapport à la même période l'an dernier. Les prix, eux, restent orientés à la baisse autour de 386 500 euros en moyenne, soit un recul compris entre moins 0,8 et moins 2% sur un an. Et puis l'équipe de France est venue à bout de la Belgique hier avec un but de Michael Olise, et seulement 3 jours après sa victoire contre la Turquie 1-0 là aussi.
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1: C'est une nouvelle journée qui démarre avec de belles éclaircies encore une fois ce matin dans la région et des températures en hausse dès ce début de matinée. Jusqu'à 19 degrés sont attendus à Montfort-la-Maurie, on attend 19 près d'Elancourt. Et dans l'après-midi, les températures vont bien augmenter. Le ciel sera légèrement voilé près de Rambouillet avec 26 degrés. On attend jusqu'à 27 du côté d'Oudan, Dreux et Pernon et 26 degrés à Saint-Arnoult en Yvelines. Je vous souhaite à tous une agréable journée sur Évasion.
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1: Il est 16h33, vous restez avec nous, votre horoscope qui arrive. Les Capricornes, vous êtes le signe du jour.
0: Et également les offres d'emploi dans la région. Juste après Bruno Mars, voici I Just Might.

0: C'était Adèle sur Évasion, il est 6h39.
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1: On va parler stress dans quelques instants ce matin. Est-ce que vous êtes quelqu'un de stressé? Peut-être le stress de trouver un emploi, qui sait? On est là pour vous aider pour ça d'ailleurs, puisque toutes les offres d'emploi dans la région arrivent juste après le son de Naïka sur Évasion. Et puis l'horoscope du jour, les Capricornes, c'est votre journée.
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1: L'horoscope de ce mardi matin avec les Béliers pour commencer.
0: Célibataire, vous allez faire une rencontre de rêve.
1: Les Taureaux.
0: Votre partenaire doit se montrer à la hauteur de vos espérances.
1: Gémeaux.
0: Gardez vos projets pour vous, faites preuve de discrétion.
1: Cancer.
0: Vous avez envie d'exprimer haut et fort vos sentiments.
1: Lion.
0: Vous avez un pouvoir de séduction irrésistible.
1: Vierge.
0: Vous faites tout pour casser votre routine quotidienne.
1: Les Balances.
0: On va vous faire des propositions professionnelles intéressantes.
1: Scorpion.
0: Vous avez envie de vivre de nouvelles aventures.
1: Sagittaire.
0: Prenez le temps de réfléchir avant de prendre des décisions.
1: Notre signe du jour, c'est les Capricornes.
0: En couple, vous vivez un bonheur absolument parfait.
1: Eh ben nickel, les Verseaux.
0: N'oubliez pas la communication pour éviter les malentendus.
1: Et enfin, les Poissons pour terminer.
0: Vous donnez votre maximum dans votre travail.
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0: C'était Naïka sur Évasion, il est 6h43. 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
1: 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Important, 300 euros d'essence à gagner ce matin. On va parler de stress. Quel est votre remède contre le stress? En tout cas, les scientifiques nous en conseillent. On voit tout ça juste après Temper City et tout de suite les offres d'emploi dans la région sur Évasion.
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0: On recherche une secrétaire administrative pour accompagner une activité culturelle et des événements à Versailles. Le poste comprend notamment classement, gestion d'agenda, suivi administratif et quelques missions comptables. Il s'agit d'un CDI à temps partiel de 24 heures par semaine avec un salaire annoncé de 1280 euros brut. Alors si jamais vous êtes intéressé, vous pouvez appeler le 01 84 16 14 96. À Versailles, encore une fois, on recherche un assistant administratif de gestion pour une mission d'intérim de longue durée. Les tâches comprennent achat, fournisseur, habilitation, équipement et coordination administrative. Le poste est situé dans un environnement industriel. Alors si jamais vous êtes intéressé par cette offre d'emploi, vous pouvez postuler en ligne en vous rendant sur francetravail.fr.
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0: 6h54 sur Évasion. Selon les scientifiques, le remède anti-stress le plus efficace de la rentrée coûte moins de 10 euros.
1: Oui, il suffirait de donner des graines aux oiseaux depuis son jardin ou son balcon. Alors bon, si ça marche pas, pour une raison que j'ignore, n'hésitez pas à nous dire, vous, quel est votre remède anti-stress sur le WhatsApp d'Évasion 07 68 60 50 17. C'est quoi le tien ?
0: Bah, en vrai, ça dépend des situations, mais moi, je joue beaucoup sur la respiration.
1: On inspire, on expire. On va mettre une petite musique zen.
0: Là, c'est parce qu'il veut se moquer. Voilà, en plus,
1: et
0: il
1: on souffle
0: dans le micro.
1: Voilà.
0: Ça détend pas du tout.
1: Et alors, Émilie m'a dit un truc.
0: Oui.
1: On peut toucher 5 choses dans la pièce.
0: Oui, apparemment, il faut faire attention. Enfin, il faut s'ancrer dans le présent. Donc, pour ça, il faut qu'on puisse toucher plusieurs éléments. 5, c'est pas mal. Il faut que vous regardiez bien 5 choses différentes dans la pièce et ça permet de s'ancrer plus facilement. Il rigole, mais en vrai, c'est la vérité.
1: Non, mais c'est sûrement vrai en plus. Oh. Moi, je dis ça. Non, là, c'est vraiment l'ambiance de la musique qui me fait rire.
0: Ouais, ça part trop loin.
1: Ça fait bizarre. Je sens qu'on va se rendormir. Alors, on va passer à Sophie Elise Bextor sur Évasion tout de suite avec Murder on the Dance Floor. Il est 6h55. Merci d'être avec nous ce matin.

0: Comment ça va ce matin? Vous êtes sur Évasion, toujours plus de tubes pour continuer de vous accompagner. Il y aura Teddy Swims, tiens, qui va arriver avec Mr. No Hit All. Excellente voix, Teddy Swims. D'ailleurs, on a fêté ses 34 ans il y a quelques jours sur Évasion.
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1: Il est 7h sur Évasion, ça continue en musique avec Teddy Swims.
0: Ce sera Mr. No Hit All et juste avant un petit point sur la météo et les infos avec la rédaction.
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0: Avec Benjamin Foucault.
10: Bonjour à toutes et tous. Plusieurs grèves touchent les Yvelines et l'Eure-et-Loire aujourd'hui. D'abord dans les écoles avec les agents du périscolaire. Plusieurs cantines devraient rester porte close. Les agents de la fonction publique sont aussi mobilisés avec des perturbations à prévoir dans les écoles, les administrations et certains services hospitaliers non urgents. Toujours pour des questions salariales et de personnel. En Eure-et-Loire, un grand rassemblement départemental est prévu à Chartres. De nombreux affrontements et incidents ont aussi été rapportés dans la plupart des départements de la région parisienne hier. Et puis il y a aussi une grève dans les transports. Il y aura 3 trains sur 4 sur le RER C et E, 2 trains sur 3 sur la ligne V, entre 1 train sur 2 et 1 train sur 3 selon les branches sur le RER D. Jordan Bardella porte plainte pour diffamation contre le journal Mediapart. Selon le site d'information, le président du Rassemblement National a tenu des propos antisémites dans plusieurs conversations datées de 2013 à 2015. Jordan Bardella a évoqué des propos parfaitement délirants et son avocat parle d'une tentative de déstabilisation à l'approche des élections présidentielles de 2027. Selon le service statistique ministériel de la sécurité intérieure, la crainte de subir une atteinte à sa personne n'est pas la même partout en France. Les dernières données départementales de l'enquête vécue et ressentie en matière de sécurité permettent d'y voir plus clair. En Eure-et-Loire, 15% des habitants craignaient d'être victimes de harcèlement sexuel. C'est inférieur à la moyenne nationale avec un taux qui est fixé à 16,5%. Rachida Dati connaîtra son sort le 21 janvier prochain. L'ex-ministre de la Culture et maire du 7e arrondissement de Paris était jugée pour corruption et trafic d'influence au sein du Parlement européen pour le compte de Renault Nissan. Le parquet a requis 4 ans de prison avec une exécution provisoire de 5 ans d'inéligibilité et l'interdiction d'exercer sa profession d'avocat. Et le marché immobilier repart doucement en Île-de-France. Les Yvelines n'échappent pas à la règle. Selon les notaires du Grand Paris, les ventes de maisons anciennes ont progressé de 5% au deuxième trimestre par rapport à la même période l'an dernier. Les prix, eux, restent orientés à la baisse autour de 386 500 euros en moyenne, soit un recul compris entre moins 0,8 et moins 2% sur un an. Et puis l'équipe de France est venue à bout de la Belgique hier avec un but de Michael Olise. Et seulement 3 jours après sa victoire contre la Turquie 1-0 là aussi.
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1: C'est une nouvelle journée qui démarre avec de belles éclaircies encore une fois ce matin dans la région et des températures en hausse dès ce début de matinée. Jusqu'à 19 degrés sont attendus à Montfort-la-Maurie, on attend 19 près d'Elancourt. Et dans l'après-midi, les températures vont bien augmenter. Le ciel sera légèrement voilé près de Rambouillet avec 26 degrés. On attend jusqu'à 27 du côté d'Oudan, Dreux et Pernon et 26 degrés à Saint-Arnoult en Yvelines. Je vous souhaite à tous une agréable journée sur Évasion.
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0: 7h03, vous êtes sur Évasion. On continue de se réveiller ensemble avec vos anniversaires. Vous voulez en souhaiter un, vous allez sur évasionfm.com.
1: Et tout de suite, c'est Teddy Swims qu'on retrouve avec Mr. Norrit Hall.

0: nouvelle star. Il a également produit C'est du propre sur M6, qui est revenu il y a pas longtemps d'ailleurs sur Sister.
1: Oui.
0: Mais bon, il n'y avait pas.
1: Il n'y avait pas l'audience qu'il fallait.
0: Bon, déjà, il n'y avait pas l'audience qu'il fallait. Et malheureusement, comme il n'y avait pas les historiques.
1: Oui,
0: j'ai toujours pas trouvé le nom de la deuxième. Il y avait Daniel et il y en avait une autre. Mais bon, bref. C'est vrai que c'était quand même une émission assez culte. Maintenant, elles n'ont plus forcément l'âge, je pense, de faire ça. Donc, forcément, c'est un petit peu plus compliqué. Mais c'était vraiment une bonne émission. Et en ce moment, Jérôme Pitoret, il est sur France 5 dans La Quotidienne et Échappé Belle. Il a 55 ans ce matin.
1: Pour tous les fans de NBA, Kevin Durant, le grand joueur américain, fête aujourd'hui ses 38 ans.
0: Et on a Jade de Sanlis qui nous envoyait un petit message pour Amélie. Un gros bisou à ma fille qui fête ses 20 ans aujourd'hui.
1: Alors si vous aussi vous avez des messages à faire passer, n'hésitez pas, ça se passe sur evasionfm.com.
0: L'actu en plus à suivre sur Evasion, sentir l'odeur du chocolat noir doperait nos muscles. Alors est-ce que c'est vrai cette histoire?
1: Que c'est que ça encore?
0: On va vérifier tout ça dans quelques instants. Je vous promets que ce n'est pas une blague. Si vous avez envie de vous mettre à la muscu cette année, c'est peut-être votre résolution de la rentrée du mois de septembre. N'hésitez pas, le chocolat noir, il ne faut pas trop le manger apparemment, il faut juste le sentir. C'est un truc qui marche très bien. 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Voici Sound of Legend à 7h12.

0: 7h14 sur Évasion. On fait un petit coucou à Aimé de Ballancourt qui est sur la route pour le travail.
1: Et tout de suite, on va parler de quelque chose qui va peut-être vous surprendre, mais apparemment sentir l'odeur du chocolat noir d'après nos muscles.
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0: Alors incroyable mais vrai, une simple inspiration de cacao pourrait améliorer nos séances de musculation sans avaler la moindre calorie. Les chercheurs ont testé des athlètes à jeun sur un exercice de cuisse et les sportifs qui respiraient l'arôme d'un chocolat noir à 90% pendant 30 secondes avant chaque série.
1: C'est fou, le résultat est net. Les participants ont réalisé en moyenne 18 répétitions de plus qu'avec de la simple vapeur d'eau, sans ressentir de la fatigue supplémentaire. L'odeur du cacao noir en fait a immédiatement coupé la faim des volontaires et a donné donc de meilleurs performance motrice selon l'équipe scientifique.
0: Alors attention, les auteurs restent quand même prudents en raison de la petite taille de l'échantillon, mais la piste d'un lien direct entre notre nez et la force de nos muscles ouvre un tout nouveau champ de recherche.
1: Eh bah parfait, sniffons tous du chocolat noir pour les séances de muscu, c'est pas mal. 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

0: 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Et nous, on écoute Shakira avec Die Die.
1: C'est la Coupe du Monde.
0: Eh oui, 7h16.
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0: Il est 7h25, vous êtes sur Évasion. J'espère que vous passez un bon moment avec nous. Boulevard Désert pour la suite.
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3: Et ce matin, c'est Mélodie de... Alors attends, parce que je trouve qu'elle a changé de ville et j'ai pas envie de dire de bêtises. Bon déjà, accueillons-la. Bonjour Mélodie.
0: Bonjour Mélodie.
4: Bonjour, bonjour à vous. Comment ça va ce matin?
0: Super, ça va. Tu viens d'où Mélodie?
4: Je viens de Orouy, près de Crépy-en-Valois, dans l'Oise.
0: Ah. Ben voilà, on a la réponse, Émilie.
3: Oui, voilà, c'est ça. On se demandait.
0: Bon, super. Élodie, tu fais quoi dans la vie?
4: Moi, je suis à l'ESH. J'aide les enfants et les adolescents en situation de handicap à l'école.
0: Ok, super. Et ce matin, t'es quoi? T'es en route pour le boulot, là?
4: Pas encore. Je vais partir dans quelques minutes.
0: Le temps de jouer avec nous aux 10 secondes chrono pour peut-être te sélectionner pour le tirage au sort de vendredi à 8h25. Je rappelle que l'un ou l'une d'entre vous repartira avec 300 euros d'essence. On joue avec quoi? On joue à quoi plutôt d'ailleurs, Émilie?
3: Alors ce matin, on va faire un petit qui suis-je. Alors Mélodie, j'espère... Tu me dis quand tu es prête?
4: Ouais, d'accord.
3: Ok, alors attention, c'est parti. Petit qui suis-je? J'étais l'ancien directeur de la Star Academy et fils d'un chanteur très connu.
0: Top chrono.
3: Qui suis-je?
4: Michael Goldman.
3: Oui,
0: oui,
3: bravo,
0: exactement.
3: Bonne réponse.
4: Super.
3: Exactement, parce qu'aujourd'hui, si jamais les gens sont intéressés et fans de la Star Academy, il y a les places qui sont mises en vente pour aller les voir en tournée, en concert.
0: Ah, pas mal ça.
3: Voilà, c'est pour ça.
0: C'est
3: en
0: à
3: tout
0: la Plénitude Arena, hein, c'est
3: exactement,
0: ça.
3: Exactement, bah là où il y a Céline Dion actuellement.
0: Exceptionnel, fou. Voilà. Jouer dans la même salle que Céline Dion, mais quelle odeur. En tout cas, pour toi, Élodie, c'est bon. Si on t'appelle vendredi 8h25, il faut bien décrocher, hein.
4: Oui, super. Merci beaucoup à
3: merci,
4: vous.
3: Mélodie. Merci, Mélodie.
4: Bonne journée.
3: Merci.
0: Ne bouge pas, on te reprend en antenne. La suite sur Évasion, c'est Boulevard Désert avec Vianney qu'on écoute ensemble. Allez, reste avant la météo et les infos de 7h30.

0: d'été boulevard désert. Il est 7h30 à suivre Alex Warren sur Évasion.
1: L'horoscope du jour également, les Capricornes, ce sera votre journée. Et puis tout de suite, un petit point sur la météo et le rappel de l'actualité avec la rédaction.
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1: Avec Benjamin Foucault.
3: Bonjour à toutes et tous. Plusieurs grèves touchent les Yvelines et l'Eure-et-Loire aujourd'hui. D'abord dans les écoles avec les agents du périscolaire. Plusieurs cantines devraient rester portes closes. Les agents de la fonction publique sont aussi mobilisés avec des perturbations à prévoir dans les écoles, les administrations et certains services hospitaliers non urgents. Toujours pour des questions salariales et de personnel. En Eure-et-Loire, un grand rassemblement départemental est prévu à Chartres. De nombreux affrontements et incidents ont aussi été rapportés dans la plupart des départements de la région parisienne hier. Et puis il y a aussi une grève dans les transports. Il y aura 3 trains sur 4 sur le RER C et E, 2 trains sur 3 sur la ligne V, entre 1 train sur 2 et 1 train sur 3 selon les branches sur le RER D. Jordan Bardella porte plainte pour diffamation contre le journal Mediapart. Selon le site d'information, le président du Rassemblement National a tenu des propos antisémites dans plusieurs conversations datées de 2013 à 2015. Jordan Bardella a évoqué des propos parfaitement délirants et son avocat parle d'une tentative de déstabilisation à l'approche des élections présidentielles de 2027. Selon le service statistique ministériel de la sécurité intérieure, la crainte de subir une atteinte à sa personne n'est pas la même partout en France. Les dernières données départementales de l'enquête vécue et ressentie en matière de sécurité permettent d'y voir plus clair. En Eure-et-Loire, 15% des habitants craignaient d'être victimes de harcèlement sexuel. C'est inférieur à la moyenne nationale avec un taux qui est fixé à 16,5%. Rachida Dati connaîtra son sort le 21 janvier prochain. L'ex-ministre de la Culture et maire du 7e arrondissement de Paris était jugé pour corruption et trafic d'influence au sein du Parlement européen pour le compte de Renault-Nissan. Le parquet a requis 4 ans de prison avec une exécution provisoire de 5 ans d'inéligibilité et l'interdiction d'exercer sa profession d'avocat. Et le marché immobilier repart doucement en Île-de-France. Les Yvelines n'échappent pas à la règle. Selon les notaires du Grand Paris, les ventes de maisons anciennes ont progressé de 5% au deuxième trimestre par rapport à la même période l'an dernier. Les prix, eux, restent orientés à la baisse autour de 386 500 euros en moyenne, soit un recul compris entre moins 0,8 et moins 2% sur un an. Et puis l'équipe de France est venue à bout de la Belgique hier avec un but de Michael Olise. Et seulement 3 jours après sa victoire contre la Turquie 1-0 là aussi.
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0: C'est une nouvelle journée qui démarre avec de belles éclaircies encore une fois ce matin dans la région et des températures en hausse dès ce début de matinée. Jusqu'à 19 degrés sont attendus à Montfort-la-Maurie, on attend 19 près d'Elancourt. Et dans l'après-midi, les températures vont bien augmenter. Le ciel sera légèrement voilé près de Rambouillet avec 26 degrés. On attend jusqu'à 27 du côté d'Oudan, Dreux et Pernon et 26 degrés à Saint-Arnoult en Yvelines. Je vous souhaite à tous une agréable journée sur Évasion.
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1: 7h33 sur Évasion. Sur Évasion. Super. On parle de télétravail dans quelques minutes et l'horoscope.
0: Et tout de suite, c'est Alex Warren.

0: êtes sur Évasion, il est 7h40 avec The King of Pop, Michael Jackson. Tu l'as vu le biopic, Ellie ?
1: Ok, oui, j'ai adoré.
0: C'est vrai ?
1: Ouais.
0: Il faut que je le regarde. Moi, à chaque fois, je me dis, il faut que je me prenne un moment pour le regarder. Si vous aussi, vous avez aimé, n'hésitez pas à nous le dire sur le WhatsApp d'Évasion. Vous pouvez toujours nous écrire d'ailleurs ce que vous voulez, 07 68 60 50 17. La suite du son, ce sera avec Tame Impala.
1: Et
0: Miles Smith aussi, pardon.
1: Allez, je le laisse terminer, pardon. On fait un petit point horoscope Capricorne. Vous allez passer une très bonne journée.
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0: L'horoscope de ce mardi matin avec les béliers pour commencer.
1: Célibataire, vous allez faire une rencontre de rêve.
0: Les taureaux.
1: Votre partenaire doit se montrer à la hauteur de vos espérances.
0: Gémeaux.
1: Gardez vos projets pour vous, faites preuve de discrétion.
0: Cancer.
1: Vous avez envie d'exprimer haut et fort vos sentiments.
0: Lion.
1: Vous avez un pouvoir de séduction irrésistible.
0: Vierge.
1: Vous faites tout pour casser votre routine quotidienne.
0: Les balances.
1: On va vous faire des propositions professionnelles intéressantes.
0: Scorpion.
1: Vous avez envie de vivre de nouvelles aventures.
0: Sagittaire.
1: Prenez le temps de réfléchir avant de prendre des décisions.
0: Notre signe du jour, c'est les Capricornes.
1: En couple, vous vivez un bonheur absolument parfait.
0: Eh ben nickel, les Verseaux.
1: N'oubliez pas la communication pour éviter les malentendus.
0: Et enfin, les Poissons pour terminer.
1: Vous donnez votre maximum dans votre travail.
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0: 7h44 sur Évasion, on a reçu un petit message d'Héloïse de Tigerie parce que ce matin on vous demandait vos séries préférées. Elle nous a mis sur le WhatsApp d'Évasion que c'était Grey's Anatomy.
1: Oh, Grey's Anatomy,
0: et
1: c'est vrai.
0: Ça date, hein.
1: Alors par contre, moi, j'ai jamais compris pourquoi ils ont continué Grey's Anatomy sans Meredith Grey.
0: Ouais, puis autant de saisons, moi c'est impossible, je pourrais pas reprendre. Quelqu'un qui a jamais vu, c'est chaud. Là.
1: Oui, il y a des séries comme ça, tu peux pas les prendre en
0: cours. Ouais, ça y est,
1: c'est trop compliqué. Tu vois, Plus belle la vie par exemple.
0: Pareil.
1: S'il faut que tu te retapes tout le feuilleton de France 3
0: c'est
1: et
0: fini.
1: En plus la version de TF1, ça va être compliqué. Les feux de l'amour par exemple.
0: Oh,
1: t'as 50 ans à rattraper.
0: Bah ouais. Non.
1: Tu sais, il y a même des acteurs qui sont plus là. Pour te dire, tu vois, c'est un truc de fou. Bon, en tout cas, dites-nous quelles sont vos séries préférées. Vous pouvez continuer sur le WhatsApp d'Évasion. Et nous, on va parler de télétravail justement. Est-ce que vous regardez des séries des fois quand vous êtes en télétravail? Il y en a qui font beaucoup de choses quand ils sont en télétravail. Ça s'appelle le soft off day. On va en parler dans quelques minutes. Avant ça, ce sera Tame Impala qui va débarquer sur Évasion. Il est 7h45.
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0: C'était Tame Impala sur Évasion, il est 7h53. Connaissez-vous le soft off day?
1: Le soft off day, c'est une pratique en fait qui consiste à télétravailler à un rythme, disons, léger.
0: Voilà.
1: Pour intercaler des corvées du quotidien entre deux emails sans poser de jour de congé, du coup. L'objectif, c'est la lutte contre l'épuisement professionnel. Et selon une étude américaine récente, près d'un télétravailleur sur deux admet déjà faire des tâches ménagères sur ses heures de bureau.
0: Pas que des tâches ménagères, arrêtez de mentir,
1: c'est
0: évidemment.
1: Pas bien.
0: Télétravail, bon, on peut se poser, regarder un film, se mettre en pyjama, de toute façon, on nous voit pas. Donc,
1: Oui, j'allais dire, est-ce que, d'après toi, les gens disent tâches ménagères pour que ça fasse bien?
0: Oui, ah bah oui, je pense un peu. Bon bah j'ai pas le choix, enfin pas j'ai pas le choix, mais oui.
1: Bon, vous qui les télétravaillez, en tout cas dites-nous, parce que moi c'est vrai que j'ai jamais vraiment télétravaillé avec la radio, etc. C'est pas trop possible. Du coup, dites-nous un petit peu si vous aussi vous faites soit des tâches ménagères, soit autre chose. On vous en voudra pas, vous inquiétez pas. 07 68 60 50 17. En tout cas, on est ensemble jusqu'à 9h30 sur Évasion avec Bruno Mars. Tiens, qu'on écoute ensemble tout de suite.

0: C'était Bruno Mars sur Évasion, il est 7h58.
1: La suite avec Jérémy Frérot, tiens, qui va arriver. Un petit point sur la météo, on va regarder un petit peu quel temps il va faire aujourd'hui. Et puis les infos dans la région, bien sûr, c'est avec la rédaction d'Évasion, ne bougez pas.
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1: Il est 8h, j'espère que vous allez bien en ce mardi matin sur Évasion. Jérémy Frérot arrive pour la suite.
0: Et tout de suite un point sur l'actualité avec les infos et la météo sur Évasion.
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0: Les infos avec Benjamin Foucault.
11: Bonjour à toutes et tous. Plusieurs grèves touchent les Yvelines et l'Eure-et-Loire aujourd'hui. D'abord dans les écoles avec les agents du périscolaire. Plusieurs cantines devraient rester portes closes. Les agents de la fonction publique sont aussi mobilisés avec des perturbations à prévoir dans les écoles, les administrations et certains services hospitaliers non urgents. Toujours pour des questions salariales et de personnel. En Eure-et-Loire, un grand rassemblement départemental est prévu à Chartres. De nombreux affrontements et incidents ont aussi été rapportés dans la plupart des départements de la région parisienne hier. Et puis il y a aussi grève dans les transports. Il y aura 3 trains sur 4 sur le RER C et E, 2 trains sur 3 sur la ligne V, entre 1 train sur 2 et 1 train sur 3 selon les branches sur le RER D. Jordan Bardella va porter plainte pour diffamation après un article de Mediapart lui attribuant des messages antisémites datant de 2013. Le président du Rassemblement National conteste formellement ses propos qu'il qualifie de faux grossiers et de parfaitement délirants. Alexandre Berthaud, co-auteur de l'enquête, assure que Mediapart a mené les vérifications nécessaires et répondra sur les terrains judiciaires et médiatiques. Dreux durcit ses règles pendant les mariages. La mairie a fait le choix de sanctionner les comportements à risque après un grave accident il y a 3 semaines. Un adolescent avait notamment été projeté d'une voiture et grièvement blessé. Un arrêté prévoyant plusieurs mesures, dont des poursuites pénales en cas de conduite dangereuse ou inadaptée lors d'un cortège de mariage, a été pris dans la ville. Après les chenilles processionnaires du chêne, celles du pin commencent à inquiéter les autorités dans les Yvelines et en Eure-et-Loire. Les communes se préparent à leur prolifération alors que les conditions météo sont très favorables et que le département avait déjà beaucoup souffert au printemps et en été. Plusieurs communes prennent les devants comme Hermeray qui a organisé une réunion pour s'y préparer, notamment en termes de santé publique. Et puis Sébastien Lecornu promet un coup de pouce au département dans le budget 2027. Dans un courrier envoyé hier à leur président, le Premier ministre annonce 1,5 milliard d'euros supplémentaires, tout en maintenant leur participation à l'effort de redressement des finances publiques. Il propose aussi d'affecter 300 millions d'euros de CSG au financement de l'allocation personnalisée d'autonomie. Le projet de budget sera présenté jeudi en Conseil des ministres. C'est la fin de mes infos. La météo tout de suite, c'est avec Émilie et je vous souhaite une excellente journée à l'écoute d'Évasion.
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0: C'est une nouvelle journée qui démarre avec de belles éclaircies encore une fois ce matin dans la région et des températures en hausse dès ce début de matinée. Jusqu'à 19 degrés sont attendus à Montfort-l'Amaury. On attend 19 près d'Élancourt. Et dans l'après-midi, les températures vont bien augmenter. Le ciel sera légèrement voilé près de Rambouillet avec 26 degrés. On attend jusqu'à 27 du côté d'Oudan, Dreux et Épernon et 26 degrés à Saint-Arnoult en Yvelines. Je vous souhaite à tous une agréable journée sur Évasion.
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0: Il est 8h03, vous restez bien avec nous sur Évasion. Une grande nouvelle pour les fêtes de la Star Academy arrive.
1: Et avant ça, Jérémy Frérot, voici Frérot tout de suite.
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0: Vous êtes sur Évasion, comment ça va ce matin? Est-ce que vous êtes déjà arrivé au boulot? Est-ce que vous êtes en route pour le travail? À l'instant, Lady Gaga avec Paparazzi, il est 8h10. 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
3: Nous sommes le 29 septembre, on a beaucoup de fêtes aujourd'hui. La Saint-Michel, Gabriel, Raphaël. Je rappelle qu'aujourd'hui, vous pouvez prendre vos places pour le concert de la Star Academy. Et ce soir, si ça vous intéresse à la télé, on a un nouveau jeu sur M6, Wanted, attrape-moi si tu peux.
0: Avec un casting assez éclectique.
3: Ouais, il y avait Adil Rami.
0: Oui, il y a...

0: Facebook pour tenter de le deviner. On va parler d'un grand débat en couple.
1: Oui. Voilà.
0: Pour l'instant, on ne dit pas plus. Corneille et Vita, un autre couple de chanteurs, cette fois-ci avec Ensemble sur Évasion, il est 8h11. Dis-moi.

0: C'était Corneille et Vita sur Évasion, il est 8h14.
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3: Nouvelle journée, nouveau chiffre qu'on vous propose ce matin sur Évasion. Direction la page Facebook d'ailleurs pour tenter de le deviner. Et aujourd'hui c'est...
0: 27% des couples ont déjà eu ce débat à la maison. Alors lequel?
3: Ah oulala, il peut y en avoir tellement.
0: Ouais mais 27% tu vois c'est un petit peu bas.
3: Donc c'est non, c'est déjà beaucoup.
0: Attends.
3: Ça fait un tiers presque.
0: Quand tu verras la réponse.
3: J'ai peur. Bon, on va voir ça. En tout cas, vous aussi, tentez de le deviner. Petit indice, ça concerne une tâche ménagère, mais précise.
0: Oui, précise.
3: On ne parle pas de tout.
0: Non.
3: Voilà, donc réfléchissez bien. Et en attendant, vous jouez avec nous aux 10 secondes chrono. Là, il n'y a pas de débat. 300 euros d'essence, ça fait plaisir. Alors n'hésitez pas, Eva par SMS au 71036. Eva, suivie de vos coordonnées d'ailleurs au 71036. Ou alors vous inscrivez sur evasionfm.com. On écoute Ed Sheeran et Martin Garrix pour la suite avec Repeated sur Évasion.
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0: Vous écoutez Évasion à 8h25, c'est Dua Lipa qui arrive avec Love Again. Et again, on va jouer aux 10 secondes chrono.
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3: Et ce matin, c'est Virginie d'Hypercourt qui tente sa chance. Bonjour Virginie.
0: Bonjour. Oh Virginie, ça va? Vous êtes d'Hypercourt ou vous êtes d'un tube? Je ne sais pas.
3: Est-ce que tu nous entends bien?
0: On
3: ne
0: vous entend pas très bien Virginie.
3: Ouais.
4: Moi je vous entends.
0: C'est un petit
3: peu mieux.
0: C'est un petit peu, voilà.
3: C'est bon.
0: Voilà, il faudra utiliser l'argent pour acheter un téléphone. Non, c'est pas vrai. C'est 300 euros d'essence.
3: 300 euros d'essence en plus à remporter.
0: Exactement. Virginie, on va jouer ensemble donc aux 10 secondes chrono. Écoutez bien les règles qu'Emilie vous énonce.
3: Alors c'est très simple Virginie, ce matin on va faire un 5 à la suite. Je te donne un sujet et tu me donnes 5 propositions. Tu me dis quand t'es prête.
4: Oui, je suis prête.
3: Alors attention, il va falloir que tu donnes 5 présentateurs télé.
4: Laurence Boccolini.
3: Oui.
4: Philippe
3: Risoli.
4: Oui. Lagarde.
3: Oui. Oui. Plus que deux.
4: Nico Sayaga.
3: Oui. Oui. Allez. Allez, ça va, c'est bon. C'est bon. Bravo. Félicitations Virginie, tu es dans le tirage au sort pour gagner les 300 euros d'essence.
4: Wow, super, ça tombe bien.
3: Ah bah ouais.
0: Eh bah écoute, si on te rappelle, vendredi 8h25, il faut bien répondre, ma chère Virginie. Bon, Philippe Risoli, c'était quand même dans notre temps.
3: Ouais, c'est vrai.
0: Mais c'est bien, c'est beaucoup de culture d'ailleurs. Oui. Il présentait le juste prix à l'époque.
3: Et bah, comme Vincent Lagaffe après.
0: Oui, une émission à laquelle avait participé Cyril Hanouna.
3: Ah ouais?
0: Le juste prix de Philippe Risoli. Oui, vous le retrouvez avec Jonathan Lambert. Énorme.
3: Incroyable.
0: Dua Lipa, tout de suite avec Love Again sur Évasion avant la météo et les infos sur Évasion.

0: de tube, à bientôt 8h30. Damien David qui va arriver avec The First Time. Il y aura votre horoscope du jour. Je rappelle que les Capricornes, vous êtes à l'honneur. Et notre chiffre du jour qu'on cherche ce matin, Émilie, c'est 27% des couples ont déjà eu ce débat à la maison.
1: Et oui, j'espère que vous êtes nombreux à commenter la page Facebook Évasion. Vous pouvez encore le faire. On a le temps avant de vous révéler le chiffre. Tout de suite, un point sur l'actualité avec les infos et la météo.
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1: Les infos avec Benjamin Foucault.
3: Bonjour à toutes et tous. Plusieurs grèves touchent les Yvelines et l'Eure-et-Loire aujourd'hui. D'abord dans les écoles avec les agents du périscolaire. Plusieurs cantines devraient rester portes closes. Les agents de la fonction publique sont aussi mobilisés avec des perturbations à prévoir dans les écoles, les administrations et certains services hospitaliers non urgents. Toujours pour des questions salariales et de personnel. En Eure-et-Loire, un grand rassemblement départemental est prévu à Chartres. De nombreux affrontements et incidents ont aussi été rapportés dans la plupart des départements de la région parisienne hier. Et puis il y a aussi grève dans les transports. Il y aura 3 trains sur 4 sur le RER C et E, 2 trains sur 3 sur la ligne V, entre 1 train sur 2 et 1 train sur 3 selon les branches sur le RER D. Jordan Bardella va porter plainte pour diffamation après un article de Mediapart lui attribuant des messages antisémites datant de 2013. Le président du Rassemblement National conteste formellement ces propos qu'il qualifie de faux grossiers et de parfaitement délirants. Alexandre Berthaud, co-auteur de l'enquête, assure que Mediapart a mené les vérifications nécessaires et répondra sur les terrains judiciaires et médiatiques. Dreux durcit ses règles pendant les mariages. La mairie a fait le choix de sanctionner les comportements à risque après un grave accident il y a 3 semaines. Un adolescent avait notamment été projeté d'une voiture et grièvement blessé. Un arrêté prévoyant plusieurs mesures, dont des poursuites pénales en cas de conduite dangereuse ou inadaptée lors d'un cortège de mariage, a été pris dans la ville. Après les chenilles processionnaires du chêne, celles du pin commencent à inquiéter les autorités dans les Yvelines et en Eure-et-Loire. Les communes se préparent à leur prolifération alors que les conditions météo sont très favorables et que le département avait déjà beaucoup souffert au printemps et en été. Plusieurs communes prennent les devants comme Hermeret qui a organisé une réunion pour s'y préparer, notamment en termes de santé publique. Et puis Sébastien Lecornu promet un coup de pouce au département dans le budget 2027. Dans un courrier envoyé hier à leur président, le Premier ministre annonce 1,5 milliard d'euros supplémentaires, tout en maintenant leur participation à l'effort de redressement des finances publiques. Il propose aussi d'affecter 300 millions d'euros de CSG au financement de l'allocation personnalisée d'autonomie. Le projet de budget sera présenté jeudi en Conseil des ministres. C'est la fin de mes infos. La météo tout de suite, c'est avec Émilie et je vous souhaite une excellente journée à l'écoute d'Évasion.
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1: C'est une nouvelle journée qui démarre avec de belles éclaircies encore une fois ce matin dans la région et des températures en hausse dès ce début de matinée. Jusqu'à 19 degrés sont attendus à Montfort-l'Amaury, on attend 19 près d'Elancourt. Et dans l'après-midi, les températures vont bien augmenter. Le ciel sera légèrement voilé près de Rambouillet avec 26 degrés. On attend jusqu'à 27 du côté d'Oudan, Dreux et Pernon et 26 degrés à Saint-Arnoult en Yvelines. Je vous souhaite à tous une agréable journée sur Évasion.
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1: Il est 8h32 sur Évasion. Dans quelques instants, votre horoscope avec les Capricornes comme signe du jour.
0: On parlera de couple dans notre chiffre du jour et Damiano David tout de suite. Voici The First Time sur Évasion. Excellent réveil à tous.

0: Évasion à 8h39, c'est toujours plus de tubes avec Hop A Light de Taylor Swift, tiens, qui va arriver. Puis notre chiffre du jour, je vous le rappelle, 27% des couples ont déjà eu ce débat à la maison, mais lequel? Vous pouvez toujours réagir sur la page Facebook d'Évasion.
1: Avant ça, on part consulter les astres. Les Capricornes, vous êtes le signe du jour.
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0: L'horoscope de ce mardi matin avec les Béliers pour commencer.
1: Célibataire, vous allez faire une rencontre de rêve.
0: Les Taureaux.
1: Votre partenaire doit se montrer à la hauteur de vos espérances.
0: Gémeaux.
1: Gardez vos projets pour vous, faites preuve de discrétion.
0: Cancer.
1: Vous avez envie d'exprimer haut et fort vos sentiments.
0: Lion.
1: Vous avez un pouvoir de séduction irrésistible.
0: Vierge.
1: Vous faites tout pour casser votre routine quotidienne.
0: Les Balances.
1: On va vous faire des propositions professionnelles intéressantes.
0: Scorpion.
1: Vous avez envie de vivre de nouvelles aventures.
0: Sagittaire.
1: Prenez le temps de réfléchir avant de prendre des décisions.
0: Notre signe du jour, c'est les Capricornes.
1: En couple, vous vivez un bonheur absolument parfait.
0: Eh ben nickel, les Verseaux.
1: N'oubliez pas la communication pour éviter les malentendus.
0: Et enfin, les Poissons pour terminer.
1: Vous donnez votre maximum dans votre travail.
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0: c'était Maroon 5 sur Évasion, il est 8h46. On fait un petit coucou à Lucie de Pont-Sainte-Maxence. Elle nous dit qu'il y a beaucoup de monde sur les routes, mais je vous rappelle qu'il y a une grève en ce moment avec les trains. Donc oui, je pense que les gens vont prendre la voiture.
1: Et également dans certaines écoles, pas toutes, mais apparemment, bah ouais, il y a eu apparemment 30% des enseignants qui seraient en grève. Donc, normalement, ouais, il y a école. Par contre, il n'y a pas de périscolaire ce matin.
0: Ok.
1: Enfin, pas que ce matin d'ailleurs, toute la journée.
0: Ah d'accord.
1: Voilà. Wow. À midi, il faut aller chercher les enfants à l'école. Et le soir, ouais, et le soir également, en effet, va falloir s'adapter. Ça risque d'être un petit peu le bazar aujourd'hui. En tout cas, on est là pour vous accompagner sur Évasion. Écoutez bien l'information aussi dans la région, bien sûr, parce que nos journalistes sont sur le coup pour vous informer de tout ça. Freya Sky qui arrive pour la suite avec Silent Treatment sur Évasion. Et on va en faire répondre à notre chiffre du jour. 27% des couples ont déjà eu ce débat à la maison, mais lequel? Continuez de réagir sur la page Facebook d'Évasion. Il est 8h47.
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0: Vous écoutez Évasion, il est 8h54 avec Miley Cyrus à suivre et la réponse à notre chiffre du jour.
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0: Vous avez réagi sur la page Facebook d'Évasion à notre chiffre qui était Émilie.
3: 27% des couples ont déjà eu ce débat à la maison, alors lequel ?
0: Ah, des beaux débats et ça concerne une tâche ménagère. C'était l'indice qu'on vous avait donné ce matin. Alors, on a Sylvie qui nous dit « Le chien peut-il dormir sur le lit et monter sur la banquette ?»
3: Oh, waouh, j'adore ce débat.
0: Wow. C'est un sacré débat, ça.
3: Oui.
0: On a Anne-Cécile, tiens, coucou Anne-Cécile, qui nous dit « L'éducation des enfants ».
3: Ah mais plus de 27% tu vois.
0: Ouais, ça y est moyen. Ça c'est sûr. Bon, personne n'a trouvé la bonne réponse. C'était quoi, Émilie ?
3: Bon, en même temps, drôle de bonne réponse. Faut-il rincer la vaisselle avant de la mettre dans le lave-vaisselle ? Alors sachez qu'en plus c'est pas du tout écologique de faire ça. Mais bon.
0: Mais oui, vraiment.
3: Autant faire la vaisselle.
0: Ton lave-vaisselle, il va le rincer de toute façon ta vaisselle.
3: Non mais improbable. Bref.
0: Bon,
3: mais
0: écoutez, si vous avez déjà eu des bas, n'hésitez pas à nous le dire. En tout cas, on la clôt ce matin. Voilà.
3: Oui.
0: Il faut pas la rincer.
3: Non, on la rince pas.
0: Laissez tomber. Bah sauf si la vaisselle marche mal.
3: Oui, voilà. Bah ouais.
0: Mais sinon, il y a un truc qui s'appelle le liquide de rinçage. Ça marche très bien. Non, mais c'est vrai, je vous promets. Vous en mettez assez dans la vaisselle et c'est réglé, hein, franchement. Et ma grand-mère a une petite technique de grand-mère.
3: Ah.
0: Allez, je vous la donne, c'est cadeau. Vous mettez un petit peu de liquide vaisselle dans votre lave-vaisselle. Ouais, si jamais il commence à être vieux, il tourne mal et il lave mal les aliments, vous mettez un tout petit peu, pas beaucoup, parce que sinon,
3: ouais,
0: ça mousse énormément. Voilà.
3: Okay.
0: C'était les bons conseils de Naël, bonsoir. Mais il est sérieux tout de suite avec Flowers sur Évasion.

0: Vous êtes toujours sur Évasion à l'instant, c'était Miley Cyrus à 8h58. Tiens, courage hein, d'ailleurs pour cette journée, pour ceux qui ont des enfants notamment, je sais, parce qu'il n'y a pas de périscolaire, donc il faut s'arranger, faut courir un petit peu dans tous les sens. Bon, c'est comme
1: c'est
0: ça.
1: C'est la grève, voilà. Hein.
0: Voilà. Bon, en tout cas, restez informés sur cette grève, sur tout ce qui se passe dans la région, bien sûr, grâce à la rédaction d'Évasion. Et d'ailleurs, à 9h pile, ce sera le retour de l'actualité. Côté musique, tiens, qu'est-ce qu'on va écouter ? Temper City.
1: Oui.
0: To self-aware. Ça, j'adore. Il y aura également un petit point sur la météo avec Émilie ici présente et Cyril qui va bientôt venir nous rejoindre. Restez avec nous sur Évasion.
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1: Il est 9h, vous êtes sur Évasion, Temper City qui arrive dans quelques instants.
0: Cyril qui va venir nous rejoindre et tout de suite la météo et les infos avec la rédaction dans la région.
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1: Les infos avec Benjamin Foucault.
10: Bonjour à toutes et tous. Plusieurs grèves touchent les Yvelines et l'Eure-et-Loire aujourd'hui. D'abord dans les écoles avec les agents du périscolaire. Plusieurs cantines devraient rester portes closes. Les agents de la fonction publique sont aussi mobilisés avec des perturbations à prévoir dans les écoles, les administrations et certains services hospitaliers non urgents. Toujours pour des questions salariales et de personnel. En Eure-et-Loire, un grand rassemblement départemental est prévu à Chartres. De nombreux affrontements et incidents ont aussi été rapportés dans la plupart des départements de la région parisienne hier. Et puis il y a aussi grève dans les transports. Il y aura 3 trains sur 4 sur le RER C et E, 2 trains sur 3 sur la ligne V, entre 1 train sur 2 et 1 train sur 3 selon les branches sur le RER D. Jordan Bardella va porter plainte pour diffamation après un article de Mediapart lui attribuant des messages antisémites datant de 2013. Le président du Rassemblement National conteste formellement ces propos qu'il qualifie de faux grossiers et de parfaitement délirants. Alexandre Berthaud, co-auteur de l'enquête, assure que Mediapart a mené les vérifications nécessaires et répondra sur les terrains judiciaires et médiatiques. Dreux durcit ses règles pendant les mariages. La mairie a fait le choix de sanctionner les comportements à risque après un grave accident il y a 3 semaines. Un adolescent avait notamment été projeté d'une voiture et grièvement blessé. Un arrêté prévoyant plusieurs mesures, dont des poursuites pénales en cas de conduite dangereuse ou inadaptée lors d'un cortège de mariage, a été pris dans la ville. Après les chenilles processionnaires du chêne, celles du pin commencent à inquiéter les autorités dans les Yvelines et en Eure-et-Loire. Les communes se préparent à leur prolifération alors que les conditions météo sont très favorables et que le département avait déjà beaucoup souffert au printemps et en été. Plusieurs communes prennent les devants comme Hermeray qui a organisé une réunion pour s'y préparer, notamment en termes de santé publique. Et puis Sébastien Lecornu promet un coup de pouce au département dans le budget 2027. Dans un courrier envoyé hier à leur président, le Premier ministre annonce 1,5 milliard d'euros supplémentaires, tout en maintenant leur participation à l'effort de redressement des finances publiques. Il propose aussi d'affecter 300 millions d'euros de CSG au financement de l'allocation personnalisée d'autonomie. Le projet de budget sera présenté jeudi en Conseil des ministres. C'est la fin de mes infos. La météo tout de suite, c'est avec Émilie et je vous souhaite une excellente journée à l'écoute d'Évasion.
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1: C'est une nouvelle journée qui démarre avec de belles éclaircies encore une fois ce matin dans la région et des températures en hausse dès ce début de matinée. Jusqu'à 19 degrés sont attendus à Montfort-l'Amaury. On attend 19 près d'Elancourt, Et dans l'après-midi, les températures vont bien augmenter. Le ciel sera légèrement voilé près de Rambouillet avec 26 degrés. On attend jusqu'à 27 du côté d'Oudan, Dreux et Pernon et 26 degrés à Saint-Arnoult en Yvelines. Je vous souhaite à tous une agréable journée sur Évasion.
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0: Il est 9h03 sur Évasion avec un bon souvenir. Pour continuer, ce sera Lee Kelly et Cyril qui va nous rejoindre.
1: Et tout de suite, c'est Temper City qu'on retrouve avec Self-Aware sur Évasion.

0: C'est Alex Warren sur Évasion, il est 9h13.
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3: Ça va être le moment de passer la main à Cyril. Cyril, il faut que j'allume son micro, c'est mieux.
4: Ça va Cyril?
5: Bonjour, merci pour la main.
3: Ah bah, c'est...
5: Je la repasse à mon voisin.
0: Allez, à la chaîne.
3: Il y avait une émission à l'époque sur Antenne 2.
0: Oula,
3: présentée par Alexandre Pell qui s'appelait Passe à ton voisin.
5: Alexandre Pell.
0: Ouais, ah ouais. Oui.
3: C'était un téléphone. Enfin, c'était pas un téléphone arabe, mais tu vois, c'était. Tu te tournais, il fallait faire deviner le mot à chaque fois.
5: D'accord.
3: Voilà.
5: Il se prenait des râteaux. Alexandre Pell.
3: Allez.
0: Oh, wow.
3: Allez. Voilà. Vous allez subir ça jusqu'à midi.
5: Voilà.
3: C'est parti sur Évasion. Merci Cyril en tout cas qui est là. Cyril qui va vous offrir un beau cadeau d'ailleurs. Hein.
5: Des places de ciné pour aller voir le film qu'on veut avec qui on veut.
3: Ouais. Et c'est le moment d'aller choper des places de ciné parce que les films d'horreur là au cinéma ça va y aller. Hein, je vous le dis.
5: Ah, ça va arriver.
0: Ah bah oui. Pour
3: c'est le moment pour faire des petits rendez-vous aussi si vous voulez. Un petit peu. C'est romantique les films d'horreur apparemment.
0: Romantique. Bon, j'aurais pas dit ça mais.
3: Si, ça aide. Pour tous les célibataires qui nous écoutent.
0: Ben
3: oui, c'est ça, ça aide. Pour tous les célibataires qui nous écoutent, ça sera peut-être le bon plan. En tout cas, restez bien avec Cyril sur Évasion. Il y a Teddy Swims qui va arriver pour la suite. Et nous, on se retrouve demain dès 5h. À demain, Émilie.
0: À demain, bisous.
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Moment de douceur avec Passenger sur Évasion, toujours plus de tubes, c'est Cyril, je suis ravi de vous accompagner pour cette belle matinée, oui belle matinée et puis chaude journée puisque on va avoir encore des températures assez élevées pour ce début d'automne. J'espère que vous êtes en pleine forme, tout à l'heure il y aura des places de ciné à gagner, beaucoup de tubes, Jimmy Cliff en souvenir par exemple. Et puis Angèle qui revient avec un nouvel album, Instinct, ça va sortir le 16 octobre, il y aura une tournée prévue en 2027 avec plusieurs dates notamment à Paris. Au mois de mars, Angèle Justice, What You Want maintenant sur Évasion. C'est Cyril, bonjour.

0: Évasion est le dernier tube de Katsai à l'instant, le Girls Band en tournée actuellement. Je vais vous proposer Marine avec Tricheur, c'est son dernier titre. Marine qui nous avait apporté un joli gâteau avec marqué Tocard dessus. Bon, ça ne veut pas dire qu'on est des tocards, c'est juste que c'est un petit message par rapport à son dernier titre. Qu'on écoute très vite, Marine elle est en tournée dans toute la France actuellement. Et puis dans la playlist Évasion ce matin, Coldplay ou encore Shakira avec Die Die. Bon mardi.
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1: Amir avec Rétine sur Évasion, vous avez besoin de vos yeux pour le cadeau que je vous offre.
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1: Bah oui, c'est une séance de ciné gratuite. Voilà ce que je vous propose ce matin sur Évasion. Vous irez voir le film qui vous fait plaisir, avec qui vous voulez. Il y a deux billets à remporter ce matin si vous reconnaissez le son mystère. Et justement, bah on cherche un film d'animation. Film produit par Pixar et Disney. Il y a des courses de voitures dedans. Surtout une voiture rouge qui répond au nom de Flash McQueen. Extrait.
3: Oh, ça saute dans le troisième virage! McQueen est passé!
4: Oui, une manœuvre spectaculaire de Flash McQueen!
5: Ouais, quel charme!
1: J'attends le nom du film, je suis sûr que vos enfants connaissent. Hein. 09 72 10 11 60 pour me donner la réponse et laisser vos coordonnées. Deux places de ciné à gagner. On était dans quel film là avec cet extrait? 09 72 10 11 60, j'attends votre réponse. Ragan Bonneman et Jérémy Frérot à suivre sur Évasion.
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1: Toujours plus de tubes avec Rag & Bone-Man sur Évasion. On va regarder où sortir. La rédaction va arriver d'ici quelques minutes. Alors c'est vrai qu'avec cet automne qui commence chaudement, je pense qu'il y a encore des sorties à faire en extérieur. Le mauvais temps n'est pas arrivé. Et puis cet après-midi, 24 à 28 degrés, ça va être pas mal. Ritza ou encore Bruno Mars sur Évasion.

0: commence pas mal avec Naika, One Track Mind sur Évasion. Dans quelques secondes, on va regarder les sorties de la région. Si vous voulez partir au-delà des frontières régionales, bah écoutez bien Simon cet après-midi, 16h10, 17h10, en jouant à la question du drive, vous allez pouvoir gagner un séjour pour deux personnes au domaine des Prévert en Bourgogne, avec en plus le spa privatif et même la visite des vignobles. Et tout ça à bord d'une 2 chevaux de collection, hein. Sympa. Gaëtan Rossel à Melbent pour nous accompagner sur la route, à la maison ou au travail. Après, Chiran, Martin Garrix et vos sorties donc.
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2: L'artisanat s'échartre, de retour à l'Iliade dans une formule renouvelée. Le fameux salon artisanal se tient sur 3 jours, de vendredi à dimanche. 4 grands espaces vous attendent, un espace gastronomie, un espace beauté, mode, décoration, un espace métier d'art et un espace bâtiment, horticulture, automobile. Sans oublier la formation et les très nombreuses animations. Entrée gratuite de 10h à 22h vendredi et samedi et de 10h à 18h dimanche. Et puis la 111e foire de Chatou s'est installée sur l'île des impressionnistes. Jusqu'au 4 octobre, venez explorer un immense espace regorgeant d'antiquités et d'objets insolites ou chargés d'histoire. 320 marchands professionnels venus de France et d'Europe proposent un large panel de trésors, des tableaux aux livres. En passant par les jouets, le mobilier, les bijoux ou encore l'horlogerie, des experts sont présents pour vous guider dans vos achats et des options de restauration sont à disposition. Entrée 10 euros.
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0: Mystère Évasion vous offre une séance de cinéma parmi les longs métrages à l'affiche en ce moment ou ceux qui vont bientôt sortir. Il y a peut-être un film que vous souhaitez voir absolument. Dans ce cas, jouez au son mystère. Il faut juste le retrouver. Et ça tombe bien, c'est un film d'animation qu'on cherche. Il met en valeur une voiture rouge qui est nommée Flash McQueen, film des studios Pixar et Disney qui fête d'ailleurs ses 20 ans en ce moment.
1: Oh, ça saute dans le troisième virage! McQueen est passé!
2: Oui, une manœuvre spectaculaire de Flash McQueen!
0: Alors, à votre avis, Flash McQueen, c'est dans quel dessin animé? À vous de me répondre maintenant au standard 09 72 10 11 60. Spider-Man, Resident Evil, tombé du ciel à l'affiche en ce moment et plein d'autres longs métrages à voir. Volez vos places de ciné 09 72 10 11 60. J'attends votre réponse.
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Thomas Dillon et Christophe Willem, double jeu. Christophe Willem en tournée à partir du 27 février prochain, première date à Forges-les-Eaux. Il va passer aussi à Saint-Quentin le 11 mars, Margny-les-Compiègne le 16 avril, un petit peu plus tard fin 2027 sur Chartres, Amiens et Paris. 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On continue avec Karol G ou encore Alain.

0: belle fin de matinée sur Évasion. Matt Pokora à suivre et Teddy Swims.
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0: Et avec Valérie qui joue au son mystère ce matin sur Évasion. Bonjour Valérie.
2: Bonjour Cyril.
0: Tu nous écoutes à Dreux. Et
2: oui,
0: habituellement tu travailles dans le médical, mais là c'est repos aujourd'hui.
2: Voilà, tout à fait.
0: Ça peut être l'occasion d'aller au cinéma, ça tombe bien. On a des places.
2: Oui, j'adore le cinéma en plus, donc ça tombe super bien.
0: Donc j'imagine que tu as la réponse au son mystère, on va le réécouter dans quelques secondes. C'est une voiture rouge nommée Flash McQueen, elle va très très vite, ça vient des studios Disney et Pixar. Est-ce que tu es prête à réécouter le son, Valérie?
2: Oui, tout à fait.
0: Allez, on se met dans l'ambiance.
3: Oh, ça saute dans le troisième virage! Extraordinaire, McQueen est passé!
4: Oui, une manœuvre spectaculaire de Flash McQueen.
3: Ouais, catch up!
0: Alors, je ne sais pas si tu as vu le film, mais en tout cas, c'est un succès il y a 20 ans. Quel est le film qu'on cherche aujourd'hui, Valérie ?
2: Eh ben, c'est Cars.
0: Bah oui, allez hop, direction le cinéma pour toi, Valérie, bravo.
2: Ah, super, super contente.
0: Et si
2: super
0: tu veux...
2: contente et la radio, super.
0: Si tu veux revoir Cars, bah, ils le remettent à l'affiche à l'occasion des 20 ans du film, justement. Déjà 20 ans.
2: Oui. Ah, ouais. Oui, peut-être que j'irai avec ma petite fille ou un autre film. On verra.
0: Ben oui,
2: super,
0: tu verras.
2: Super contente.
0: Mais écoute, ravie de t'avoir fait plaisir, Valérie. Je te souhaite une bonne séance de ciné, puis tu reviens quand tu veux sur Évasion.
2: Merci Cyril et bonjour à tout le monde.
0: Mais le coucou est passé. À bientôt, Valérie. Vous aussi, vous gagnez vos places au ciné. On rejouera demain, 10h10, 11h10, avec un autre son mystère. Et de nouveau, deux entrées au cinéma à gagner. Teddy Swims, juste après l'emploi.
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6: On recrute en CDI une assistante administrative et juridique à temps plein à Versailles. Le poste comprend la gestion de dossiers judiciaires, le suivi administratif et les échanges avec différents professionnels. Une expérience de 3 ans est demandée. Alors si jamais vous êtes intéressé par cette offre d'emploi, vous pouvez directement postuler en ligne sur francetravail.fr. L'hôtel Best Western à Maris recherche un agent de cuisine polyvalent en CDI 39 heures. Les tâches comprennent préparation des ingrédients, dressage, plonge et nettoyage, réception des livraisons et respect des normes. Alors si jamais vous êtes intéressé, les débutants sont acceptés. Et si vous êtes disponible, vous pouvez dès à présent téléphoner au numéro suivant, le 01 34 85 62 62.
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0: moment de se mettre les pieds sous la table. Belle journée avec Évasion. Autour de nous, Dua Lipa, Pierre Demar, Damiano David et même la voix de Shakira, juste après avoir parlé des infos.
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3: Bonjour à tous, les agents publics manifestent aujourd'hui. Les syndicats veulent mettre la pression sur le gouvernement juste avant la présentation du projet de budget pour 2027. Ils réclament une revalorisation des salaires des fonctionnaires et des moyens budgétaires à la hauteur des missions des services publics. Les transports sur les réseaux SNCF et RATP ne sont que ponctuellement perturbés. C'est surtout la ligne D du RER qui est impactée, comptez un train sur deux ou trois en ce moment. Les établissements scolaires, crèches, accueils périscolaires et cantines proposent parfois un service limité ou sont carrément fermé. Un rassemblement est prévu cet après-midi à Chartres, à 14h, place des Halles. En parallèle à cette journée d'action, des lycées sont aussi bloqués par des élèves. Le mouvement prend de l'ampleur. L'établissement Jean Monnet de la Queue-les-Yvelines est concerné. En fin de semaine dernière, il était déjà en grève pour réclamer des moyens humains supplémentaires. La cour d'appel de Versailles se penche aujourd'hui sur l'affaire Naël Merzouk, cet adolescent de 17 ans tué par balle par un policier en juin 2023 à Nanterre. Les juges de la chambre d'instruction examinent la demande de non-lieu formulée par la défense de l'agent mis en cause. Ils devront aussi se prononcer sur la qualification des faits en meurtre ou en violence ayant entraîné la mort sans intention de la donner. Le Rassemblement national dans la tourmente depuis hier et les révélations de Mediapart sur Jordan Bardella. Le président du RN est accusé d'avoir tenu des propos antisémites en 2013. Il a porté plainte pour diffamation, mais depuis les réactions se multiplient contre Jordan Bardella et pas seulement chez ses adversaires politiques. Ainsi pour le président du CRIF qui représente les institutions juives en France. C'est une illustration des limites de la dédiabolisation du Rassemblement national. Les agriculteurs yvelinois peuvent obtenir jusqu'à 9000 euros d'aide. Le dépôt des demandes est ouvert en Île-de-France jusqu'au 10 octobre. Après le printemps et l'été compliqués, avec sécheresse et incendie, cette première vague concerne les exploitations déjà suivies, mais aussi des maraîchers et des éleveurs durement touchés. Les cortèges de mariage sur la route à Dreux sont désormais mieux encadrés. La ville a décidé de se montrer plus stricte face au phénomène suite à un grave accident survenu il y a 3 semaines. Un adolescent s'était gravement blessé après avoir été éjecté d'une voiture. La municipalité menace à présent de poursuites pénales en cas de conduite dangereuse ou inadaptée à l'occasion des cortèges de mariage. Voilà donc pour l'essentiel de l'information. La suite en musique sur Évasion.
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bonne compagnie ce midi. Dua Lipa, Pierre Demar avec This Walls. Pierre Demar qui vient de sortir son deuxième et nouvel album. C'était il y a quelques jours. Dessus, on retrouve le titre Je pense à vous. Et puis, Quasiment parfait,

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ça bouge, hein. Maroon 5, Christina Aguilera, Moves Like Jagger sur Evasion. 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Ce midi, on poursuit avec Kin ou encore Angèle sur Evasion.

0: avec Eva Dion, Guetta et Gillo à l'instant. Votre tube préféré, c'est tous les jours, toute l'année sur Evasion. Vous pouvez même nous demander à passer un titre dans le tube des auditeurs. Evasionfm.com, l'appli mobile Evasion pour faire la demande. Il y a un menu dédié tube des auditeurs. C'est du lundi au vendredi, 19h. Je vais vous laisser avec Théo dès 13h. Le retour de l'info arrive. Et puis Joseph Kamel avec Vita. Écoutez, les Black Eyed Peas ou encore Jérémy Frérot. Tout ça après avoir parlé sortie. Salut tout le monde.
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2: Rambouillet fête la Saint-Lubin ce samedi. La ville vous a concocté une 18e édition spéciale au Moyen-Âge. Venez renouer avec l'ambiance des anciennes foires agricoles, véritable manifestation populaire, dont les origines remontent au 14e siècle. Le public est invité à venir déguisé. Au programme, spectacle pyro-symphonique à 21h vendredi dans le parc du Château sur le site du Rondeau. Le week-end, retrouvez un marché d'époque, des animations commerciales et comices agricoles et de très nombreuses animations et spectacles dans toute la ville de 9h à 18h. Et puis les bibliothèques d'Eure-et-Loire sont en folie du 2 au 4 octobre. À l'occasion des Biblis en folie, profitez par exemple d'un escape game, d'un cabaret d'impro ou encore de lectures théâtralisées à la médiathèque L'Apostrophe de Chartres. Retrouvez des événements à Anche, Dreux, Auneau, Prunay-le-Gillon et bien d'autres sur biblisenfolie.culture.gouv.fr. Amusez-vous bien sur Evasion.
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0: Comment ça va aujourd'hui? En forme la patate? Parfait, on va continuer avec vos tubes préférés. Le programme ne change pas, vous l'aimez. Clara Luciani ou encore Ed Sheeran après un point sur l'info.
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3: Bonjour à tous, les agents publics manifestent aujourd'hui. Les syndicats veulent mettre la pression sur le gouvernement juste avant la présentation du projet de budget pour 2027. Ils réclament une revalorisation des salaires des fonctionnaires et des moyens budgétaires à la hauteur des missions des services publics. Les transports sur les réseaux SNCF et RATP ne sont que ponctuellement perturbés. C'est surtout la ligne D du RER qui est impactée. Comptez un train sur deux ou trois en ce moment. Les établissements scolaires, crèches, accueil périscolaire et cantines proposent parfois un service limité ou sont carrément fermé. Un rassemblement est prévu cet après-midi à Chartres, à 14h, place des Halles. En parallèle à cette journée d'action, des lycées sont aussi bloqués par des élèves. Le mouvement prend de l'ampleur. L'établissement Jean Monnet de la Queue-les-Yvelines est concerné. En fin de semaine dernière, il était déjà en grève pour réclamer des moyens humains supplémentaires. La cour d'appel de Versailles se penche aujourd'hui sur l'affaire Naël Merzouk, cet adolescent de 17 ans tué par balle par un policier en juin 2023 à Nanterre. Les juges de la chambre d'instruction examinent la demande de non-lieu formulée par la défense de l'agent mis en cause. Ils devront aussi se prononcer sur la qualification des faits en meurtre ou en violence ayant entraîné la mort sans intention de la donner. Le Rassemblement national dans la tourmente depuis hier et les révélations de Mediapart sur Jordan Bardella. Le président du RN est accusé d'avoir tenu des propos antisémites en 2013. Il a porté plainte pour diffamation, mais depuis les réactions se multiplient contre Jordan Bardella et pas seulement chez ses adversaires politiques. Ainsi pour le président du CRIF qui représente les institutions juives en France. C'est une illustration des limites de la dédiabolisation du Rassemblement National. Les agriculteurs yvelinois peuvent obtenir jusqu'à 9000 euros d'aide. Le dépôt des demandes est ouvert en Ile-de-France jusqu'au 10 octobre. Après le printemps et l'été compliqués, avec sécheresse et incendie, cette première vague concerne les exploitations déjà suivies, mais aussi des maraîchers et des éleveurs durement touchés. Les cortèges de mariage sur la route à Dreux sont désormais mieux encadrés. La ville a décidé de se montrer plus stricte face au phénomène suite à un grave accident survenu il y a 3 semaines. Un adolescent s'était gravement blessé après avoir été éjecté d'une voiture. La municipalité menace à présent de poursuites pénales en cas de conduite dangereuse ou inadaptée à l'occasion des cortèges de mariage. Voilà donc pour l'essentiel de l'information. La suite en musique sur Évasion.
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0: Et là, on a été pioché dans la série des souvenirs dont on ne se lasse pas avec ce tube What's Up. Les Four Non Blondes sur Evasion, les Four Non Blondes emmenées par la chanteuse Linda Perry, qui en plus d'être une très bonne chanteuse, est une grande productrice puisqu'elle a produit de nombreux succès pop, comme par exemple Au hasard Beautiful de Christina Aguilera, ou encore What You Waiting For de Gwen Stefani. C'est pas la première fois que je vous le dis, mais j'aime beaucoup ressortir cette anecdote sur cette chanteuse. On poursuit, ce sera après la météo de Brice avec notamment Neika et Freya Sky sur Evasion.
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2: Il fait plus beau qu'hier, le ciel est davantage dégagé et malgré les nuages toujours présents, les éclaircies parviennent à percer. C'est une journée agréable, sans pluie, avec des températures qui remontent. Déjà à un niveau assez haut ce lundi, elle dépasse cette fois-ci les 25 degrés pour se rapprocher des 30. C'est vrai à Chartres, Rambouillet, Dreux ou bien encore Trappes.
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Et cette petite douceur de la mi-journée sur Evasion nous a été offerte par Justin Nozuka et Zao. Un petit peu comparable, vous savez, au petit chocolat qu'on a souvent avec le café. Voilà. Je trouve que ça colle bien avec l'heure qu'il est. Comme promis, voici un des succès du moment, c'est Neika sur Evasion One Track Mind. 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

0: avec ce tube, vous revenez de la pause déjeuner en sautillant. C'est normal, mais avec malgré tout un petit peu de mal à s'y remettre. Encore une fois, c'est normal également, mais Evasion est là avec vos tubes préférés pour vous aider à carburer. On écoutera notamment Temper City, puis bah tiens, en parlant de carburant, vous savez qu'il est un petit peu cher en ce moment, on passe pas à côté. 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Et comme promis, Temper City après quelques offres d'emploi.
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2: Adeco recherche un chargé de recouvrement pour une mission d'un mois dans une entreprise industrielle. Le poste consiste notamment à analyser les comptes clients, suivre les règlements et effectuer les relances téléphoniques et écrites. Il s'agit d'une mission à temps plein en journée. Alors si jamais vous êtes intéressé, vous pouvez appeler le 01 34 83 27 61. Transport Rose Xavier recrute pour assurer le transport d'élèves sur le secteur de Rambouillet. Le poste est en CDI à temps partiel, 15 heures par semaine avec trajet matin et après-midi et véhicule de service fourni. Le permis B est indispensable et les débutants sont acceptés. Alors si jamais vous êtes intéressé, vous pouvez appeler directement le 03 20 41 11 11.
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0: Et vous vous dites, mais il était très sympa le morceau qu'on vient de découvrir là. Et oui, c'était le tout nouveau Cat Say, il s'appelle Animal. On enchaîne sur Evasion, Teddy Swims après The Weeknd.
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0: C'était sympa là de se retrouver pendant 3 minutes à Havana sur Évasion, mais encore mieux qu'un voyage à Cuba du coup, un voyage en Bourgogne. Très très beau, très belle région la Bourgogne. Si vous ne connaissez pas, ce sera l'occasion, on vous propose un voyage dans cette belle destination. Vous partirez avec la personne de votre choix au domaine des Préverts avec notamment chambre de luxe équipée d'un spa, sympa. Petit déjeuner bio et terroir et puis visite de cette belle région. C'est Simon qui vous propose tout ça. Séjour à gagner, évidemment, en jouant la question U-Drive, 16h10 et 17h10. Dans l'immédiat, on s'intéresse à la météo et on retrouvera Shakira juste après.
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2: Il fait plus beau qu'hier, le ciel est davantage dégagé et malgré les nuages toujours présents, les éclaircies parviennent à percer. C'est une journée agréable, sans pluie, avec des températures qui remontent. Déjà à un niveau assez haut ce lundi, elle dépasse cette fois-ci les 25 degrés pour se rapprocher des 30. C'est vrai à Chartres, Rambouillet, Dreux ou bien encore Trappes.
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0: va bien pour vous dans ce mardi avec Évasion dans les oreilles et très vite une des artistes les plus talentueuses de sa génération. Bien sûr que oui, Olivia Rodrigo. Olivia Rodrigo qui a dévoilé un nouvel album il y a quelques semaines, qui le défend sur scène dans une immense tournée, qui passera d'ailleurs très bientôt par Paris, avec une très belle scène. Je sais pas si vous avez vu des vidéos passer sur les réseaux sociaux, vidéos ou photos, mais elle a sa scène est très fleurie. En fait, tout le sol est fait de fleurs. C'est vraiment magnifique. Elle a des très bonnes idées. Puis encore une fois, quelle artiste. On va écouter son nouveau tube après Tame Impala et l'agenda sorti.
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2: L'artisanat s'échartre de retour à l'Iliade dans une formule renouvelée. Le fameux salon artisanal se tient sur 3 jours, de vendredi à dimanche. 4 grands espaces vous attendent, un espace gastronomie, un espace beauté, mode, décoration, un espace métier d'art et un espace bâtiment, horticulture, automobile. Sans oublier la formation et les très nombreuses animations. Entrée gratuite de 10h à 22h vendredi et samedi et de 10h à 18h dimanche. Et puis la 111e foire de Chatou s'est installée sur l'île des impressionnistes. Jusqu'au 4 octobre, venez explorer un immense espace regorgeant d'antiquités et d'objets insolites ou chargés d'histoire. 320 marchands professionnels venus de France et d'Europe proposent un large panel de trésors, des tableaux aux livres. En passant par les jouets, le mobilier, les bijoux ou encore l'horlogerie, des experts sont présents pour vous guider dans vos achats et des options de restauration sont à disposition. Entrée 10 euros.
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0: Vous êtes à cette heure-ci, oui, en plein boulot, peut-être au volant, peut-être les deux en même temps. En tout cas, ça ne nous empêche pas de bouger un peu la tête avec Lewis Capaldi, Corneille Vita ou encore Jérémy Frérot.
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0: 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Ed Sheeran et Martin Garrix à retrouver après la météo.
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2: Il fait plus beau qu'hier, le ciel est davantage dégagé et malgré les nuages toujours présents, les éclaircies parviennent à percer. C'est une journée agréable, sans pluie, avec des températures qui remontent. Déjà à un niveau assez haut ce lundi, elle dépasse cette fois-ci les 25 degrés pour se rapprocher des 30. C'est vrai à Chartres, Rambouillet, Dreux ou bien encore Trappes.
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Quelle voix magnifique! Sienna Spiro sur Evasion, toujours plus de tubes. Alors si vous êtes un peu nostalgique des années 2000-2010, faut monter un peu le volume. Voici Katy Perry.

0: avec l'énergie rock de Damiano David sur Evasion. Ça donne envie de bouger partout, c'est très drôle. Mais effectivement, en plein boulot avec les collègues autour, c'est pas trop pratique. Vous êtes sur Evasion, tout va bien. Simon sera là à partir de 16h pour vous, ce qui nous laisse le temps d'écouter plein de bonnes choses, notamment la jeune chanteuse Freya Sky, jeune chanteuse anglaise de seulement 16 ans. 16 ans et déjà un immense talent. Elle sera en concert à Paris le 13 novembre prochain à la salle Playel. C'est complet. Encore une preuve de son immense talent. On écoute Silent Chatman sur Evasion.
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0: Ravi de vous retrouver sur Évasion. On termine cette journée de mardi ensemble avec Temper City et Angèle. À retrouver très vite après les infos. Il est 16h.
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2: Bonjour Simon, bonjour à tous. La contestation monte dans les lycées yvelinois. À Limay, des élèves du lycée polyvalent Condorcet ont mis le feu à des bennes à ordures devant leur établissement tôt dans la matinée. Ils demandent plus de moyens, une meilleure prise en compte des dossiers Parcoursup ou encore à revoir les emplois du temps. Les flammes ont endommagé le portail, provoquant l'intervention des pompiers. Une mobilisation a aussi eu lieu au lycée Lavoisier de Porcheville et un blocage au lycée Le Corbusier de Poissy où des tirs de mortier et quelques interpellations auraient eu lieu. Un blocage s'est aussi lancé au lycée Bascan de Rambouillet. Les élèves ont bloqué les abords de l'établissement, perturbant la circulation. En Eure-et-Loire, une centaine d'élèves se sont réunis devant les grilles du lycée Sylvia Montfort de Luisant dès 8h ce matin. À Chartres, plusieurs tentatives de blocage ont été dispersées dans les lycées Marceau et Fulbert, mais de nouveaux blocages sont prévus jeudi 1er octobre dans le début de la matinée. Au niveau national, vers 14h, le ministère de l'Éducation nationale recensait des actions et perturbations dans 338 établissements depuis le début de la journée. Parmi elles, 40 blocages et 44 tentatives. Le ministère évoque également 10 blessés parmi les élèves et les personnels des établissements scolaires. Quelques universités ont aussi été bloquées. Des interpellations sont rapportées partout en France. La cour d'appel de Versailles met en délibéré sa décision sur la mort de Naël Merzouk. Elle devait statuer ce mardi sur la qualification de la mort du jeune homme à Nanterre en 2023 sous les tirs d'un policier. La cour d'appel de Versailles avait requalifié les événements en violence ayant entraîné la mort sans intention de la donner. Décision annulée par la cour de cassation qui avait réouvert la voie à un procès pour meurtre. Décision le 24 novembre. Des journées de la réparation pour donner une seconde vie aux objets dans les Yvelines. Du 15 au 18 octobre, les journées nationales de la réparation reviennent partout en France. Les Yvelinois pourront par exemple participer au Repair Café de plaisir. Les Auréliens pourront apprendre à réparer les vêtements à Gélinville ou leur vélo à Galardon. Tout le programme sur journéeréparation.fr. Côté météo, la grisaille occupera le ciel toute la journée de demain. En matinée, elle fera tomber de faibles averses sur les Yvelines et le secteur d'Oulin en Eure-et-Loire. Il fera 20-21 degrés. Les faibles averses vont se généraliser dans l'après-midi. Le mercure atteindra 23 degrés, 24 de maximal autour de Saint-Arnoult en Yvelines. C'est la fin de ce flash d'information. Retour à la musique. Je vous souhaite une excellente journée à l'écoute d'Évasion.
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0: C'est une bonne fin d'après-midi sur Évasion. Il y a Vianney qui nous rejoint dans un instant, le chanteur qui a partagé sur Insta une jolie vidéo avec sa fille Rita qui est née il y a quelques jours. On va écouter Vianney juste après David Guetta, Save Me Tonight, et puis un point sur la météo tout de suite.
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0: Le temps sera très nuageux demain avec quelques averses possibles en matinée. Au niveau des températures, on prévoit au lever du jour 17 degrés à Saint-Martin de Nigelle et Tremblay-les-Villages, 18 degrés à Dreux. Aucune amélioration l'après-midi, toujours ce ciel couvert avec des averses possibles sur l'ensemble de la région. Les maximales pour demain, comptez 25 degrés à Lucé et Auneau, 26 degrés du côté de Poigny-la-Forêt et Saint-Arnaud-en-Yvelines.
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0: nous a fait danser tout l'été avec ce tube One Track Mind. C'était Naika sur Évasion. On termine la journée ensemble avec Michael Jackson à suivre, Black or White. Le biopic sur Michael Jackson, sorti en avril, a été l'un des films les plus regardés cette année au cinéma. 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Michael Jackson, on le retrouve après les idées sorties sur Évasion.
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2: Rambouillet, faites la Saint-Lubin ce samedi. La ville vous a concocté une 18e édition spéciale au Moyen-Âge. Venez renouer avec l'ambiance des anciennes foires agricoles, véritable manifestation populaire, dont les origines remontent au 14e siècle. Le public est invité à venir déguisé. Au programme, spectacle pyro-symphonique à 21h vendredi dans le parc du Château, sur le site du Rondeau. Le week-end, retrouvez un marché d'époque, des animations commerciales et comices agricoles et de très nombreuses animations et spectacles dans toute la ville de 9h à 18h. Et puis les bibliothèques d'Eure-et-Loir sont en folie du 2 au 4 octobre. À l'occasion des Biblis en folie, profitez par exemple d'un escape game, d'un cabaret d'impro ou encore de lectures théâtralisées à la médiathèque L'Apostrophe de Chartres. Retrouvez des événements à Anches, Dreux, Auneau, Prunay-le-Gillon et bien d'autres sur biblisenfolie.culture.gouv.fr. Amusez-vous bien sur Évasion.
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0: Nouvelle heure qui démarre sur Evasion en très bonne compagnie avec Tame Impala et Bruno Mars. Dans un instant, ce sera juste après les infos de ce mardi. Il est 17h.
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2: Bonjour Simon, bonjour à tous. La contestation monte dans les lycées yvelinois. À Limay, des élèves du lycée polyvalent Condorcet ont mis le feu à des bennes à ordures devant leur établissement tôt dans la matinée. Ils demandent plus de moyens, une meilleure prise en compte des dossiers Parcoursup ou encore à revoir les emplois du temps. Les flammes ont endommagé le portail, provoquant l'intervention des pompiers. Une mobilisation a aussi eu lieu au lycée Lavoisier de Porcheville et un blocage au lycée Le Corbusier de Poissy où des tirs de mortier et quelques interpellations auraient eu lieu. Un blocage s'est aussi lancé au lycée Bascan de Rambouillet. Les élèves ont bloqué les abords de l'établissement, perturbant la circulation. En Eure-et-Loire, une centaine d'élèves se sont réunis devant les grilles du lycée Sylvia Montfort de Luisant dès 8h ce matin. À Chartres, plusieurs tentatives de blocage ont été dispersées dans les lycées Marceau et Fulbert, mais de nouveaux blocages sont prévus jeudi 1er octobre dans le début de la matinée. Au niveau national, vers 14h, le ministère de l'Éducation nationale recensait des actions et perturbations dans 338 établissements depuis le début de la journée. Parmi elles, 40 blocages et 44 tentatives. Le ministère évoque également 10 blessés parmi les élèves et les personnels des établissements scolaires. Quelques universités ont aussi été bloquées. Des interpellations sont rapportées partout en France. La cour d'appel de Versailles met en délibéré sa décision sur la mort de Naël Merzouk. Elle devait statuer ce mardi sur la qualification de la mort du jeune homme à Nanterre en 2023 sous les tirs d'un policier. La cour d'appel de Versailles avait requalifié les événements en violence ayant entraîné la mort sans intention de la donner. Décision annulée par la cour de cassation qui avait réouvert la voie à un procès pour meurtre. Décision le 24 novembre. Des journées de la réparation pour donner une seconde vie aux objets dans les Yvelines. Du 15 au 18 octobre, les journées nationales de la réparation reviennent partout en France. Les Yvelinois pourront par exemple participer au Repair Café de plaisir. Les Auréliens pourront apprendre à réparer les vêtements à Gélinville ou leur vélo à Galardon. Tout le programme sur journéesreparation.fr. Côté météo, la grisaille occupera le ciel toute la journée de demain. En matinée, elle fera tomber de faibles averses sur les Yvelines et le secteur d'Oulin en Eure-et-Loire. Il fera 20-21 degrés. Les faibles averses vont se généraliser dans l'après-midi. Le mercure atteindra 23 degrés, 24 de maximal autour de Saint-Arnoult en Yvelines. C'est la fin de ce flash d'informations. Retour à la musique. Je vous souhaite une excellente journée à l'écoute d'Evasion.
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0: Bonne fin de journée sur Évasion. On revient très vite avec toujours plus de tubes. Jérémy Frérot à suivre.
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0: Et voici on pour vous accompagner en cette fin de journée avec M Pokora dans un instant, le chanteur que l'on verra samedi soir sur TF1 dans la grande finale de The Voice Kids, Matt Pokora avec Pierre Garnier. On va écouter chaque seconde après un point sur la couleur du ciel.
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0: Le temps sera très nuageux demain avec quelques averses possibles en matinée. Au niveau des températures, on prévoit au lever du jour 17 degrés à Saint-Martin de Nigel et Tremblay-les-Villages, 18 degrés à Dreux, aucune amélioration l'après-midi, toujours ce ciel couvert avec des averses possibles sur l'ensemble de la région. Les maximales pour demain, comptez 25 degrés à Lucé et Honneau, 26 degrés du côté de Poigny-la-Forêt et Saint-Arnaud-en-Yvelines.
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0: Évasion pour vous accompagner en cette fin de journée avec Sabrina Carpenter.
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0: Et un séjour au domaine des Prévert en Bourgogne à remporter tout de suite. C'est Julie qui tente sa chance aujourd'hui. Salut Julie.
3: Salut tout le monde.
0: Comment ça va?
3: Ça va très bien, merci.
0: Julie,
3: très heureuse d'être en ligne.
0: Bah, plaisir de t'accueillir au bout du fil. Tu nous appelles d'où toi?
3: De Plessis-Pâté, ça s'appelle.
0: Ok, très bien. Et puis t'as bossé aujourd'hui, hein, c'est ça?
3: Ouais, j'ai bossé, ouais.
0: Pas encore fini la journée?
3: Bientôt.
0: Bientôt.
3: Bientôt rentrée.
0: Ok, on est sur les dernières minutes, c'est ça?
3: Ouais, ouais. Non, mais si, je suis sortie du travail quelques okay. courses avant et après, voilà.
0: Bon, bah, c'est parfait. Julie qui tente sa chance aujourd'hui pour peut-être gagner ce séjour pour deux personnes au domaine des Prévert en Bourgogne. La question du jour, la voici. Écoute bien, quel rappeur a dévoilé les albums Qui sème le vent récolte le tempo ou encore 5ème As? Est-ce que c'est MC Solar ou Ruff selon toi?
3: C'est MC Solar, évidemment.
0: MC Solar, c'est une bonne réponse. Bravo Julie.
3: Ouais.
0: Avec cette bonne réponse, eh bien, tu participes à la finale de vendredi. C'est peut-être toi qu'on okay. appellera à 18h40 pour t'offrir ce séjour dans une chambre de luxe avec spa privatif, le petit déjeuner bio et terroir, et puis aussi la visite du canal de Bourgogne, des châteaux, encore des vignobles bourguignons. C'est plutôt la grande classe, on n'a plus qu'à croiser les doigts, ça marche?
3: Ah ouais, je croise les doigts, je croise tout ce que j'ai.
0: Ça marche, merci Julie, on te souhaite une bonne soirée.
3: Bonne soirée.
0: À bientôt, le retour des tubes sur Évasion avec Taylor Swift. Et puis je vois également arriver Julien Lib avant le rappel de l'actu à 18h.
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0: Quel plaisir de commencer la soirée avec vous sur Evasion. Il est 18h, Freya Sky et Sound of Legend débarquent très vite après toute l'actu avec la rédaction.
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3: Bonsoir, bonsoir à tous. La contestation monte dans les lycées yvelinois. À Limay, des élèves du lycée polyvalent Condorcet ont mis le feu à des bennes à ordures devant l'établissement tôt dans la matinée. Ils demandent plus de moyens, une meilleure prise en compte des dossiers Parcoursup ou encore à revoir les emplois du temps. Les flammes ont endommagé le portail, provoquant l'intervention des pompiers. Des mobilisations ont eu lieu au lycée Lavoisier de Porcheville, au lycée Saint-Exupéry de Mantes-la-Jolie, un blocage au lycée Le Corbusier de Poissy, où des tirs de mortier et quelques interpellations auraient eu lieu. Un blocage s'est aussi lancé au lycée Bascan de Rambouillet. Les élèves ont bloqué les abords de l'établissement, perturbant la circulation. En Eure-et-Loire, une centaine d'élèves se sont réunis devant les grilles du lycée Sylvia Montfort de Luisant dès 8h ce matin. À Chartres, plusieurs tentatives de blocage ont été dispersées dans les lycées Marceau et Fulbert, mais de nouveaux blocages sont prévus jeudi. En France, vers 14h, le ministère de l'Éducation nationale recensait des actions et perturbations dans 338 établissements depuis le début de la journée. Parmi elles, 40 blocages, 44 tentatives. Le ministère évoque également 10 blessés parmi les élèves et les personnels des établissements scolaires. Quelques universités ont aussi été bloquées. Des interpellations sont rapportées partout en France. Une vidéo ébranle la défense de la mairie de Paris sur les violences dans le périscolaire. Ce lundi, Mediapart a révélé la vidéo d'un entretien avec des parents d'élèves du collectif SOS Périscolaire, daté du 12 janvier 2022. Face à elle, plusieurs personnes, dont Patrick Bloch, adjoint d'Anne Hidalgo en charge de l'éducation. L'élu socialiste semble y dénier les alertes. Épuisés, les pompiers d'Eure-et-Loire mobilisés à Paris aujourd'hui. Une soixantaine de sapeurs-pompiers auréliens sont venus en renfort de leurs collègues dans la capitale, notamment pour réclamer plus d'effectifs. Ils se disent usés depuis l'été et dénoncent le redéploiement des effectifs souhaité en 2027 malgré le veto des deux syndicats de pompiers. Du côté de la météo, la grisaille occupera le ciel toute la journée de demain. En matinée, elle fera tomber de faibles averses sur les Yvelines et le secteur d'Oulin en Eure-et-Loire. Il fera 20-21 degrés. Les faibles averses vont se généraliser dans l'après-midi. Le mercure atteindra 23 degrés, prévoyez 24 de maximale. Ce sera dans le secteur de Saint-Arnoult en Yvelines. C'est la fin de ce flash d'information. Retour à la musique. Je vous souhaite une excellente soirée à l'écoute d'Evasion.
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0: Bruno Mars, Die With A Smile sur Evasion.
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0: 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Le retour des tubes tout de suite avec Temper City et puis les souvenirs aussi avec Anastasia sur Evasion.
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0: sera en concert à l'Olympia dans quelques jours, le 19 octobre. Anastasia sur Évasion avec Left Outside Alone. Je vous souhaite une bonne soirée de mardi. On va retrouver Teddy Swims tout de suite après un point sur la couleur du ciel.
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0: Le temps sera très nuageux demain avec quelques averses possibles en matinée. Au niveau des températures, on prévoit au lever du jour 17 degrés à Saint-Martin de Nigelle et Tremblay-les-Villages, 18 degrés à Dreux. Aucune amélioration l'après-midi, toujours ce ciel couvert avec des averses possibles sur l'ensemble de la région. Les maximales pour demain, comptez 25 degrés à Lucé et Honneau, 26 degrés du côté de Poigny-la-Forêt et Saint-Arnaud-en-Yvelines.
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0: passez une bonne soirée sur Evasion. Dans moins d'un quart d'heure, c'est le tube des auditeurs. Tous les soirs, c'est vous qui prenez le contrôle de la programmation musicale d'Evasion. Vous choisissez le tube des auditeurs. Pour nous faire une proposition de titre, vous allez maintenant sur evasionfm.com. Le retour des tubes tout de suite avec Amel Bent. Ce sera juste après Alex Warren. Voici Fever Dream sur Evasion.
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0: débute ce mardi soir ensemble sur Évasion avec toujours plus de tubes Shakira et le duo Corneille et Vita à retrouver juste après les infos. Il est 19h.
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3: Bonsoir, bonsoir à tous. La contestation monte dans les lycées yvelinois. À Limay, des élèves du lycée polyvalent Condorcet ont mis le feu à des bennes à ordures devant l'établissement tôt dans la matinée. Ils demandent plus de moyens, une meilleure prise en compte des dossiers Parcoursup ou encore à revoir les emplois du temps. Les flammes ont endommagé le portail, provoquant l'intervention des pompiers. Des mobilisations ont eu lieu au lycée Lavoisier de Porcheville, au lycée Saint-Exupéry de Mantes-la-Jolie. Un blocage au lycée Le Corbusier de Poissy, où des tirs de mortier et quelques interpellations auraient eu lieu. Un blocage s'est aussi lancé au lycée Bascan de Rambouillet. Les élèves ont bloqué les abords de l'établissement, perturbant la circulation. En Eure-et-Loire, une centaine d'élèves se sont réunis devant les grilles du lycée Sylvia Montfort de Luisant dès 8h ce matin. À Chartres, plusieurs tentatives de blocage ont été dispersées dans les lycées Marceau et Fulbert, mais de nouveaux blocages sont prévus jeudi. En France, vers 14h, le ministère de l'Éducation nationale recensait des actions et perturbations dans 338 établissements depuis le début de la journée. Parmi elles, 40 blocages, 44 tentatives. Le ministère évoque également 10 blessés parmi les élèves et les personnels des établissements scolaires. Quelques universités ont aussi été bloquées. Des interpellations sont rapportées partout en France. Une vidéo ébranle la défense de la mairie de Paris sur les violences dans le périscolaire. Ce lundi, Mediapart a révélé la vidéo d'un entretien avec des parents d'élèves du collectif SOS Périscolaire, daté du 12 janvier 2022. Face à elle, plusieurs personnes, dont Patrick Bloch, adjoint d'Anne Hidalgo en charge de l'éducation. L'élu socialiste semble y dénier les alertes. Épuisés, les pompiers d'Eure-et-Loire mobilisés à Paris aujourd'hui. Une soixantaine de sapeurs-pompiers auréliens sont venus en renfort de leurs collègues dans la capitale, notamment pour réclamer plus d'effectifs. Ils se disent usés depuis l'été et dénoncent le redéploiement des effectifs souhaité en 2027 malgré le veto des deux syndicats de pompiers. Du côté de la météo, la grisaille occupera le ciel toute la journée de demain. En matinée, elle fera tomber de faibles averses sur les Yvelines et le secteur d'Oulin en Eure-et-Loire. Il fera 20-21 degrés. Les faibles averses vont se généraliser dans l'après-midi. Le mercure atteindra 23 degrés, prévoyez 24 de maximale. Ce sera dans le secteur de Saint-Arnoult en Yvelines. C'est la fin de ce flash d'information. Retour à la musique. Je vous souhaite une excellente soirée à l'écoute d'Évasion.
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0: Sébastien de Nemours a sélectionné le tube des auditeurs ce soir et il propose The Calling, le groupe de rock californien qui a marqué le début du siècle avec ce titre, Wherever You Will Go. Voici The Calling demandé par Sébastien et vous aussi choisissez le tube des auditeurs sur evasionfm.com.

0: Le duo Corneille et Vita ensemble sur Évasion. Et c'est un autre duo qui vous accompagne tous les matins à partir de 5h dans le Grand Réveil Évasion. Émilie et Naël, ils vous aident à débuter la journée dans la bonne humeur avec l'actu en plus à 6h15 et 7h15. Il y a aussi l'horoscope toutes les heures. 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La suite avec Kyo et Tame Impala sur Évasion, c'est toujours plus de tubes.
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0: passez une bonne soirée sur Evasion avec le groupe Kyo qui sera en concert l'année prochaine à la Plénitude Arena de Paris. Ce sera le 13 mars, Kyo avec Dernière Danse. La suite avec Damiano David, juste après un point sur la couleur du ciel.
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0: Le temps sera très nuageux demain avec quelques averses possibles en matinée. Au niveau des températures, on prévoit au lever du jour 17 degrés à Saint-Martin de Nigelle et Tremblay-les-Villages. 18 degrés à Dreux, aucune amélioration l'après-midi, toujours ce ciel couvert avec des averses possibles sur l'ensemble de la région. Les maximales pour demain, comptez 25 degrés à Lucé et Auneau, 26 degrés du côté de Poigny-la-Forêt et Saint-Arnaud-en-Yvelines.
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2: 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La suite avec Angèle et Olivia Rodrigo après les bons plans sortis. Et puis Anthony vous accompagne en pleine forme à partir de 20h sur Évasion. Bonne soirée.
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3: L'artisanat s'échartre de retour à l'Iliade dans une formule renouvelée. Le fameux salon artisanal se tient sur 3 jours, de vendredi à dimanche. 4 grands espaces vous attendent. Un espace gastronomie, un espace beauté, mode, décoration, un espace métier d'art et un espace bâtiment, horticulture, automobile. Sans oublier la formation et les très nombreuses animations. Entrée gratuite de 10h à 22h vendredi et samedi et de 10h à 18h dimanche. Et puis la 111e foire de Chatou s'est installée sur l'île des impressionnistes. Jusqu'au 4 octobre, venez explorer un immense espace regorgeant d'antiquités et d'objets insolites ou chargés d'histoire. 320 marchands professionnels venus de France et d'Europe proposent un large panel de trésors, des tableaux aux livres, en passant par les jouets, le mobilier, les bijoux ou encore l'horlogerie. Des experts sont présents pour vous guider dans vos achats et des options de restauration sont à disposition. Entrée 10 euros.
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0: Reality, hein. C'était Lost Frequencies, sur Évasion partout sur la région.
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0: Et merci de nous préférer pour passer cette soirée du mardi 29 septembre, avant-dernier jour du mois. J'espère que vous allez bien, j'espère que vous avez passé une belle journée. Je vous accompagne jusqu'à 22h avec tout de suite une demi-heure en non-stop. Hein. C'est ce que je vous propose après les offres d'emploi de votre région. Il y a Ritza qui arrive et puis Fouya Sky également sur Évasion.
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3: On recherche une secrétaire administrative pour accompagner une activité culturelle et des événements à Versailles. Le poste comprend notamment classement, gestion d'agenda, suivi administratif et quelques missions comptables. Il s'agit d'un CDI à temps partiel de 24 heures par semaine avec un salaire annoncé de 1280 euros brut. Alors si jamais vous êtes intéressé, vous pouvez appeler le 01 84 16 14 96. À Versailles, encore une fois, on recherche un assistant administratif de gestion pour une mission d'intérim de longue durée. Les tâches comprennent achat, fournisseur, habilitation, équipement et coordination administrative. Le poste est situé dans un environnement industriel. Alors si jamais vous êtes intéressé par cette offre d'emploi, vous pouvez postuler en ligne en vous rendant sur francetravail.fr.
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appris la semaine dernière hein, qu'après 4 mois de mariage, elle se séparait de son mari, hein, Louane. À l'instant, avec On était beau sur Évasion, Louane qui va revenir avec un nouvel album

0: bon mardi soir hein, avec Naïka sur Évasion partout sur la région. 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Hein. Je vous laisse avec Tamper City.
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2: Rambouillet, faites la Saint-Lubin ce samedi. La ville vous a concocté une 18e édition spéciale au Moyen-Âge. Venez renouer avec l'ambiance des anciennes foires agricoles, véritable manifestation populaire, dont les origines remontent au 14e siècle. Le public est invité à venir déguisé. Au programme, spectacle pyro-symphonique à 21h vendredi dans le parc du Château sur le site du Rondeau. Le week-end, retrouvez un marché d'époque, des animations commerciales et comices agricoles et de très nombreuses animations et spectacles dans toute la ville de 9h à 18h. Et puis les bibliothèques d'Eure-et-Loir sont en folie du 2 au 4 octobre. À l'occasion des Biblis en folie, profitez par exemple d'un escape game, d'un cabaret d'impro ou encore de lectures théâtralisées à la médiathèque L'Apostrophe de Chartres. Retrouvez des événements à Anches, Dreux, Auneau, Prunay-le-Gillon et bien d'autres sur biblisenfolie.culture.gouv.fr. Amusez-vous bien sur Évasion.
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0: c'est le titre. Un survive, Lewis Capaldi, sur Évasion partout sur la région.
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0: Ouais, on est ensemble jusqu'à 22h comme tous les jours, hein, du lundi au vendredi. 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C'est en juin l'après-midi à 16h10 et 17h10 à la question du drive avec Simon. C'est un joli séjour pour deux donc au domaine des Prévert avec chambre de luxe qui comporte un spa privatif, petit déjeuner bio et terroir compris pour découvrir les saveurs de la région. Vous pouvez gagner ça l'après-midi cette semaine, soyez là demain. Hein. Bon, Shakira arrive avec Die Die, on va relancer une demi-heure en non-stop après les offres d'emploi de votre région.
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3: On recrute en CDI une assistante administrative et juridique à temps plein à Versailles. Le poste comprend la gestion de dossiers judiciaires, le suivi administratif et les échanges avec différents professionnels. Une expérience de 3 ans est demandée, alors si jamais vous êtes intéressé par cette offre d'emploi, vous pouvez directement postuler en ligne sur francetravail.fr. L'hôtel Best Western à Maris recherche un agent de cuisine polyvalent en CDI 39 heures. Les tâches comprennent préparation des ingrédients, dressage, plonge et nettoyage, réception des livraisons et respect des normes. Alors si jamais vous êtes intéressé, les débutants sont acceptés. Et si vous êtes disponible, vous pouvez dès à présent téléphoner au numéro suivant, le 01 34 85 62 62.
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c'était beau papa, hein, Vianney, son évasion partout sur la région. Vianney qui est devenu papa pour la deuxième fois il y a quelques jours. Et Vianney qui sera le parrain de la prochaine saison de la Starac. Ça arrive, hein, la Starac, c'est le 10 octobre sur TF1. Voici

0: encore reçu deux récompenses à la cérémonie des MTV Video Music Awards. Taylor Swift sur Évasion. Je crois que ça lui en fait 31 dans cette catégorie. Hein. En tout, elle est la plus récompensée de tous les temps devant Beyoncé, je crois. Hein. Bon, c'est là-dessus que je vais vous laisser. Demain matin, pour vous réveiller dès 5h, ce sera le grand réveil hein, avec Émilie et Naël et 300€ d'essence à gagner tous les matins cette semaine. Hein. Tam Impala, c'est pour le retour des tubes maintenant. Bonne fin de soirée, belle nuit à tous.
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2: L'artisanat s'écharte de retour à l'Iliade dans une formule renouvelée. Le fameux salon artisanal se tient sur 3 jours, de vendredi à dimanche. 4 grands espaces vous attendent, un espace gastronomie, un espace beauté, mode, décoration, un espace métier d'art et un espace bâtiment, horticulture, automobile. Sans oublier la formation et les très nombreuses animations. Entrée gratuite de 10h à 22h vendredi et samedi et de 10h à 18h dimanche. Et puis la 111e foire de Chatou s'est installée sur l'île des impressionnistes. Jusqu'au 4 octobre, venez explorer un immense espace regorgeant d'antiquités et d'objets insolites ou chargés d'histoire. 320 marchands professionnels venus de France et d'Europe proposent un large panel de trésors, des tableaux aux livres, en passant par les jouets, le mobilier, les bijoux ou encore l'horlogerie. Des experts sont présents pour vous guider dans vos achats et des options de restauration sont à disposition. Entrée 10€.
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